0: pendant 3 jours. Ils vont appeler aventure, le fait de ne pas se laver. Rencontre, le fait de partager une queue de 45 minutes pour des frites. Et moment magique, le fait d'apercevoir la Seine entre deux épaules et un drapeau breton. Qui sont ces Français capables de tenir 11 heures debout, mais qui demandent un arrêt maladie après avoir monté une étagère chez eux? Festival d'été, passion musicale ou gigantesque concours national de survie avec bracelet en tissu qui pue, c'est bientôt sur ces stars.
1: Oui, mais alors attention, dans les festivals, attention, il y a les festivals sérieux et il y a des arnaques.
0: Aux Vieilles Charrues, un festivalier pensait acheter du hashish. Il est finalement reparti avec une part de Queen Yaman. Déçu sur le moment, il admet aujourd'hui que c'était le produit le plus fiable du festival. Au camping, les arnaques commencent dès l'installation. Tente 6 places, 4 personnes dorment dehors. Camping soi-disant calme, sauf que le voisin est torse nu et joue du djembé depuis mardi. Pendant ce temps, certains escrocs réalisent des prouesses. Revendre une chaise pliante trouvée par terre, louer un chargeur qui ne fonctionne pas ou faire croire qu'une bâche Décathlon est un espace VIP. Et comment reconnaître un festivalier expérimenté? Au bout de 4 jours, sans douche, même les moustiques respectent les distances de sécurité. Festival d'été, jusqu'où les Français sont-ils prêts à perdre leur dignité pour écouter 3 chansons qu'ils connaissent? C'est bientôt sur ces stars.
1: Et on termine, comme d'habitude, chère Jeanquette exclusive, avec le portrait de la semaine.
0: Dans le portrait de la semaine, nous avons rencontré Damien, 31 ans. Son rêve, voir enfin David Guetta, Dua Lipa et Martin Garrix sur la même affiche. Pour ça, Damien, tout sacrifié, 3 jours de congé, 280 euros de billets, 140 euros de carburant et la dignité de dormir dans un sac de couchage qui pue le slip Palabi. À 20h, il se place devant la scène. À 20h05, un homme de 2m12 monte sur les épaules de sa copine. À 20h10, un autre hisse un drapeau breton de la taille d'une voile d'un catamaran. À 20h15, un troisième décide que le meilleur moment pour filmer le concert est avec sa tablette. Résultat, pendant 1h30, Damien a principalement assisté au concert d'un Samsung Galaxy. Aujourd'hui, Damien est rentré avec 847 vidéos de coudes, 3 coups de soleil, une gastro légère et un souvenir impérissable. Il n'a ni vu David Guetta, ni Dua Lipa, ni Martin Garrix. En revanche, il connaît parfaitement la nuque d'un certain Kevin de Béthune. Le portrait de Damien, c'est dimanche, dans 7 à 8, sur ses stars.
1: Merci, merci, Jeanquette exclusive pour ce boulot.
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0: Cinquième groupe, pouf, verbalé.
1: Attendez.
2: Génial celle-là.
1: Attendez, je peux le réécouter s'il vous plaît celui-là.
0: En terminatif du sujet, du cinquième groupe, du verbalé.
3: Cela dit, c'est bien tenté.
2: C'est tout ce qu'elle a appris en 10 ans.
1: En terminatif du cinquième groupe du verbalé.
4: Selon Pythagore.
1: Je sais même plus ce que ça fait. Les soirs de pleine lune. Allez, madame, allez, écoutez, je vous la refais une dernière fois, une dernière chance. Quand deux verbes se suivent, le second se met.
5: Quand deux verbes se suivent, le second se met à.
0: Suivre. Mais ils se suivent, ils vont dans la même direction. Ils marchent dans la main. Together.
5: Together. Quand deux verbes se suivent, le second se met à se suivre.
0: Ouais, à suivre.
5: Ah ouais. À suivre, c'est pas ça.
0: Oh merde.
1: Ah ouais.
0: Mais c'est quoi à terminer? Ah, au pluriel, non.
2: Le verbe se met au pluriel.
1: On me dit que quelques profs auraient décidé de mettre fin à leur jour avec une tasse de café là, en disant il n'y a plus rien à faire. Ribéry, un petit mot.
6: Voilà, on dirait que c'était comme si qu'il n'avait rien changé hier.
1: Ah, bah ouais.
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0: Bah oui.
1: C'est
0: en vrai, oui.
1: Ah ouais, c'est que les gens, il y a plein de gens qui disent ah ouais.
2: J'aurais dit l'inverse.
3: Bah moi j'aurais dit l'inverse aussi.
2: Bah aussi ouais.
1: J'aurais dit l'inverse aussi.
3: Tes enfants, t'aimes
2: pas
3: ceux
2: des
3: autres.
1: Ah ouais.
0: Non, mais c'est merveilleux. Enfin, quand tu fais une soirée avec des enfants, tu dis c'est mignon un enfant, c'est rigolo et tout. Mais quand on a un tout le temps, tu te dis que c'est quand même des galères, tu vois.
4: C'est ce que je me dis, moi, le dimanche matin, quand on se réveille, tu sais, à 11h, midi, voilà. Tu te dis, putain, on n'a pas de gamin, ça, quand même, ça fait plaisir, parce que sinon, à 7h du matin,
1: vous n'en voulez pas, vous?
4: Si, si, bien sûr, on en veut, mais j'avoue, quand y réfléchis,
3: tu dis,
0: j'ai pas encore rentré.
3: À 12 ans.
4: Ouais, voilà.
1: 76% des gens interrogés ont déjà félicité un enfant pour un dessin, alors qu'ils le trouvaient nul et ne savaient pas ce que ça représentait.
2: Bah, bah, oui. C'est tout le temps, ça, non?
1: C'est vrai que les enfants qui te font les oiseaux avec des V...
0: C'est vrai.
1: Pas de talent là-dedans.
0: Ouais.
1: Ouais,
0: V. Ouais, c'est ça.
3: Par contre, le papa est toujours grand et jamais gros.
1: Ouais.
3: Ça, c'est bien ça.
1: Et les fenêtres sont toujours en haut, dans des maisons très grandes. 68% ont déjà fait semblant de chercher un enfant à cache-cache alors qu'ils savaient parfaitement où il était.
0: Bah oui,
2: c'est le jeu.
1: T'as le gamin, il y a des pieds qui dépassent.
2: Non, je sais pas où il est.
4: Et le reste, ils ont commencé à s'inquiéter.
2: J'adore. Moi, j'adore.
1: Soit t'adores quoi?
2: Bah jouer comme ça, à cache-cache, et puis faire semblant de pas savoir où il est, alors qu'il est caché comme une merde, mais bon.
1: Ah, t'aimes bien?
0: Bah oui.
1: 68%.
4: Avec ton mec, toi, tu plais.
1: Je pense qu'elle est capable de lui dire, mais regarde-moi ça comme t'es caché comme une merde.
0: Il est où le kiki de Bad Bunny?
1: 68%. Alors, 61%, pardon, estime qu'un enfant qui se réveille à 6h du matin devrait être considéré comme une nuisance sonore.
3: Évidemment.
0: Oui. Alors, c'est souvent, moi, la semaine, mon fils, il galère à se réveiller pour aller à l'école.
2: Ah, puis le week-end,
0: il est déter
2: patate,
0: à 7h.
1: 57% ont déjà regardé une vidéo de leur enfant pendant 10 minutes avant de réaliser que sur la vidéo, il ne se passait absolument rien.
4: C'est surtout quand on te la montre, qu'on te dit, regarde, il va faire un truc. Ouais, non, c'était pas celle-là, en fait.
1: Regarde, il est marrant. Voilà. Et 43% des parents reconnaissent avoir déjà mangé discrètement un chocolat qui était destiné à leur enfant pour éviter qu'il en mange trop.
0: Bah voilà,
1: bien sûr.
2: Pour ça qu'on est pratique.
1: Comment?
0: Pour ça qu'on est gros.
1: Bah évidemment, voilà, bien sûr.
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0: il y a les couches tard, les lève-tôt
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3: McFly et Carlito ont lancé leur propre marque de chips qui s'appelle Brosti. Six saveurs différentes, ça se veut haut de gamme. Les chips sont produits dans une ferme. Les parfums classiques comme sel et vinaigre ou barbecue. Et d'autres plus originaux comme couscous merguez, ce qui n'est pas idiot d'ailleurs.
4: Ouais.
3: Ça doit être bon ça.
4: Et j'ai vu un fraise chantilly.
3: Jambon beurre et un fraise chantilly. T'as goûté toi pas visiblement un peu. T'as goûté
5: Ça va pas la tête.
3: Visiblement
4: aussi les braises, les licos, les...
3: T'as fait le rayon, non? Parce que Théo, le t-shirt ACDC, c'est
4: ACDC.
3: Oui.
6: J'ai goûté les couscous merguez, moi.
3: Et alors?
6: Elles sont délicieuses.
3: Bah ouais, mais ça m'étonne pas.
5: Couscous merguez.
3: Il y a jambon beurre aussi.
6: Jambon beurre.
3: Mais encore, il n'y a pas cornichon.
5: Là encore, ils ont oublié le cornichon.
7: Bon, je pense que tu le mets sur la chips après.
3: On a qui pour en parler avec nous?
7: Eh bien, on a Fabrice Lucchini qui souhaite réagir. Bonjour, monsieur Lucchini.
8: J'ai envie de dire où va le monde. J'apprends que McFly et Carlito ont lancé une marque de chips, c'est formidable, je ne critique pas, sachez-le, mais regardez le symbole de l'époque. Quand j'étais petit, on voulait être pompier, astronaute, pilote de chasse. Aujourd'hui, les jeunes veulent devenir saveur barbecue. C'est énorme.
7: C'est vrai que oui, ça va devenir inquiétant là.
8: Avant, on regardait les étoiles allongées dans l'air, maintenant ils regardent leur temps d'écran. Avant, on rêvait à marcher sur la Lune. Aujourd'hui, on rêve d'être vérifié sur TikTok.

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2: Quelle journée, journée de la radio, c'est ça, Stouff?
3: Fête de la radio.
2: Fête de la radio. Donc on a décidé de le prendre un petit peu d'avance. Il se trouve qu'on a du stock, on n'a pas commencé hier. En 2005-2006, j'étais avec toute mon équipe sur, je crois que c'était Fun.
3: Oui. Ouais.
2: Et on faisait une émission le vendredi matin qui était avec des auditeurs en public dans le grand studio qu'on partageait avec les grosses têtes de l'époque.
3: C'est vrai.
2: Voilà, et on filmait, etc. Et on avait plein de stars toutes différentes les unes des autres.
3: Oui.
2: Il y avait des ringards, il y avait des nouveaux, il y avait des actrices.
3: Mais dans cette vidéo, il y a Sonny Anderson, un attaquant de l'Olympique Lyonnais.
2: Oui. Non mais c'était un mélange de plein de gens qui n'avaient rien à voir les uns avec les autres et ça créait une espèce de magie. Cette fois, la séquence que vous allez entendre, on est en 2005-2006, Nikos vient pour la Starac 7. Ça vous donne une petite idée. Ouais. Alors, je vous explique. Je suis dans le public. Autant vous dire, vu la taille du studio, à 4,50 m de lui. J'ai un micro, lui, il a pris ma place, et je suis dans le public pour faire chanter des auditeurs qu'on a juste sélectionnés une seconde avant, qui ne savent pas bien ce qu'ils vont chanter.
4: C'est pareil, ils ont des textes aussi, eux.
2: Voilà, alors, je réexplique parce que c'est important. L'invité, qui était Nikos, on lui dit, tu prends ma place, voilà le texte qu'on a écrit pour toi.
3: Et ça commence maintenant.
2: Et on y va.
5: Et bonsoir à tous, bonjour, il est 8h59 et 15 secondes. Avec nous aujourd'hui notre envoyé spécial en France pour trouver les nouveaux talents de la Star Academy 7. Ils sont tous passés par là. Il y a eu Jennifer Nolwenn, Grégory, Pachi, non je déconne. Tout de suite on rentre dans le vif du sujet. Je crois que Coé dit la bouboule de TF1.

0: Ah, feu de l'amour, 52 quand même.
1: Ouais, mais c'est pas fini.
2: Ouais, oui.
0: C'est vrai.
2: Victor, il va.
0: Vito.
1: Oui.
0: Un papillon ou un bobo parisien à Limoges? Qu'est-ce qui vit le plus vieux?
1: Le papillon, c'est sûr. Hein.
0: Ah oui. Le papillon, le... 24 heures. Le bobo parisien à Limoges, 1 heure. Bien joué. Stouff,
3: oui.
0: Le chien ou la 307 de Piètre?
3: Oh bah, à l'aise, la 307 de Piètre.
0: Oui, 24 ans, un chien entre 10 et 15 ans, en théorie.
4: Ouais.
0: Qu'est-ce qui vit le plus vieux, Piètre? Les fourmis mâles ou mon furet que j'avais eu à l'époque?
4: Ah, les deux n'ont pas vécu vieux, je crois. Hein.
0: Ah ouais?
4: Je dirais ton furet, mais pas de loin.
0: Non, le furet, il a fait 3 ans. Un jour. Non, rien, une histoire. Mes enfants, un jour.
2: Un coup de chaud.
0: Au soleil, coup de chaud. Comme une pierre. Si longtemps. Qu'est-ce qui vit le plus vieux, Corentin? La souris ou l'échéancier de remboursement URSSAF que tu dois rembourser?
2: Attends, une souris.
0: Réfléchis. Ton échéancier URSSAF, ils t'ont mis combien de temps?
4: Ils vont te mettre 6 mois.
2: Attends, j'ai pas encore fait.
0: Tu voudrais combien?
2: Ah bah le plus possible, donc je vais dire mon échéancier.
0: Eh ben non, c'est la souris.
4: Yes.
0: L'échéancier, tu risques d'avoir 6 mois, la souris c'est 1 an. Un faux bourdon.
2: 6 mois.
3: Alors c'est faux bourdon,
1: c'est une variété de bourdon, ça fait comme ça.
3: Hein. D'accord.
0: Ou un paquet de gâteaux à proximité de Piètre.
1: Ah bah c'est le faux bourdon qui vit plus longtemps, hein, c'est sûr.
0: Par contre, j'ai un problème sur la durée, vous m'avez mis 2 minutes, ça vit pas 2 minutes un faux bourdon.
4: Ouais, je sais pas les informations.
0: Ah oui, d'accord, toi tu bosses plus du tout. Je vais demander au stagiaire parce que tu bosses plus du tout. T'inquiète, il dépose à la SACEM par contre. Mais c'est le faux bourdon, tu t'es pas trompé dans les 2 minutes parce que ça veut dire qu'il décolle, il vient à côté de toi, il fait.
5: Puis d'un seul coup, il me semble qu'un faux bourdon, c'est un bourdon qui vient de naître et qui décède instantanément.
0: Ah,
5: il me semble que c'est quelque chose comme ça.
3: Moi, il y a marqué 90 jours, enfin, moi je dis ça, je dis rien.
0: Non, non, je pense que tu t'es trompé.
1: Ah, mais il est bien en stage avec Piètre.
3: Tu l'as.
0: On prend un gamin de Sciences Po, on se dit il va être moins con que son auteur.
3: Mais Piètre l'a déréglé.
0: Et il me sort des conneries. 2 minutes. Enfin, 2 minutes, réfléchis, c'est pas possible.
3: Ouais,
0: 2 minutes,
3: ouais, un c'est... petit vol et puis.
0: Ouais. Mais même pas, il est né, il a même pas d'aile.
2: Science Popo.
0: Oh là là, c'est 90 jours.
1: Mais dire que ça va nous gouverner, ça, plus tard.
0: Excuse-toi. Tu dis j'aurais dû relire. Tu sais que je dis des conneries à la
1: c'est
0: France.
1: C'est pas comme
0: là.
1: Ça que tu vas devenir ministre, hein, je te le dis, moi.
3: Pourquoi tu dis pas ça à Piètre?
0: Hein ouais, parce que lui, j'insiste plus.
2: On s'en fout. Lui, c'est un faux bourdon.
0: C'est un faux auteur.
3: C'est un faux auteur.
0: Le perroquet, tiens, Piètre, c'est pour toi. Le perroquet ou la virginité de Stouff? Il n'y a que Stouff qui pourrait nous donner la réponse.
1: Non, possible, je dois savoir.
0: Qu'est-ce qui a vécu plus longtemps?
1: 17 ans, à peu près, je dirais pour Stouff. Ouais. Un perroquet, c'est un peu moins bien. Donc là, je dirais la virginité de Stouff. Elle a vécu plus longtemps.
3: Oui, c'était à 16 ans.
0: Ah, d'accord.
1: Et le perroquet, c'est combien?
0: Entre. Alors, tu m'as mis 20 ans, je crois que c'est entre 20 et 40 ans aussi.
3: Attends, faut aller chercher.

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1: Pour la première fois de son histoire, l'Italie affiche une richesse moyenne par habitant supérieure à la France. Je rappelle qu'on se foutait de deux il n'y a pas tellement longtemps.
2: Ouais, grave, hein.

0: montage de la potence qui remplace la bonne vieille étoile insérée de force dans le pivot de fourche. Vous avez compris ?
1: Je préfère les Expander
0: Ball. Ouais, moi aussi, je préfère Expander Ball.
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0: Je trouve que c'est un média... Alors, oui, c'est comme la télévision, ce sont des médias qui souffrent un peu plus qu'avant, ouais. Évidemment.
1: Ouais. À cause d'Internet, tout ça. Là.
2: Mais t'as connu les belles heures, toi.
0: C'est pas que j'ai connu... Non, il y a toujours eu des belles heures. Ouais. À chaque fois, c'est des nouveaux métiers, il faut se réinventer. Aujourd'hui, regardez, on fait de la radio, on fait pas que de la radio, on fait des contenus. Il y a des gens, ils nous regardent quand ils vont aux toilettes. Sur leur téléphone portable, il y a des gens là, ils nous ont mis dans le salon.
3: C'est ça qui est ouf maintenant avec la télé, tu peux nous mettre en fait comme une émission de télé dans la télé en fait. En manip, c'est pas grand chose.
0: C'est comme une émission de télé, t'aurais pu faire un effort parce que être habillé en borne DDE, bon voilà.
3: Tout ça parce que justement, on réveille les gens, toi t'habilles en croque-mort.
0: En croque-mort de quoi? Petit t-shirt bleu
3: habillé en noir.
0: Petit pantalon blanc, d'où croque-mort. Quoi,
3: tout le temps habillé en gris ou en noir?
0: Tu sais pas ce que c'est que d'être gros toi, il y a un moment donné.
4: Mais qu'est-ce que tu racontes?
2: Tu sais ce que c'est, mais t'as pas compris encore.
0: La différence, c'est que moi, je le sais. Revois les images, Piet. Non, mais voilà, si j'aime, c'est vrai que je m'habille un peu en sombre. Vous avez raison. Les couleurs, c'est pas trop mon truc. Bon, alors, pour la fête de la radio, on va revenir sur quelques bourdes connues en radio. On se fait plaisir. Oui. Allez, on commence avec une petite compile de bafouilles.
5: 6 personnes ont été interpellées en Dordogne, dont un vénéritaire, un vétérinaire, radié depuis longtemps de l'ordre. L'ancien vétérinaire a été écroué à la maison d'arrêt de Périgueux.
6: Comment vous avez deviné? Aïe, aïe, ça n'est pas seulement une onomatopée. Me taper, mais également un cri. Pardon, ce n'est pas seulement une non-hall. Je ne vais pas dire.
0: C'est dur. Oh, ça bafouille. Mais certains arrivent quand même à se faire comprendre.
7: Quelles sont les exigences des gens ici au niveau des tables? Il y a des stars qui ont des exigences, ou des est-ce que ce sont ceux qui sont moins connus qui ont plus d'exigences par rapport à ceux qui sont le plus reconnus?
6: Comment vous avez deviné?
0: Voilà.
4: C'est bizarre.
0: On peut le réécouter, lui.
7: Quelles sont les exigences des gens ici au niveau des tables? Il y a des stars qui ont des exigences, ou est-ce que ce sont ceux qui sont moins connus, qui ont plus d'exigences par rapport à ceux qui sont le plus reconnus?
3: Ça devait être sa première à lui, je pense.
0: La vache,
3: c'est énorme.
8: Terrible.
0: On continue. France Bleu. France Bleu, la fameuse mort de Carlos.
8: Ah, magique.
9: Pitre, bon vivant, surtout chanteur populaire qui a fait se trémousser petits et grands dans les années 70 et 80 avec ses tubes comme Big Bisou, Rosalie ou encore l'énormissime Tiroli Pimpon. Carlos s'est éteint ce matin, 64 ans, des suites d'un cancer. Et on lui souhaite une bonne dernière. Bon courage.
0: Ben non, il est mort. Non plus. Et non plus. On ne dit pas bon courage à des gens qui sont morts. Il y a des extraits cultes. Hein, cet animateur radio suisse spécialisé en musique classique. Attention, à toi.
10: Un extrait de Così fan tutte, Lisa Della Casa. Comment elle s'appelle cette pute?
0: Voilà. Bon, on sent que la musique classique, lui, c'était pas son.

0: Voilà. Bon, on sent que la musique classique, lui, c'était pas son. Il y a le chat dans la gorge de Pierre Bellemare qui faisait ses histoires. Je me demande même si c'était pas sur Europe 1.
1: Si.
0: C'était dans la maison, je crois. Bah, il y a longtemps.
2: De retour à ça. Merde, un chat dans la gorge, il ne faut pas partir. Quelques jours plus tard, le notaire de Copenhague lui confirmera. Hans Mais c'est pas vrai, c'est pas possible. Ah, mon pauvre ami, excuse-moi.
0: Ah, oui. Bah,
2: non,
0: oui.
2: C'est pas vrai.
0: Oh là là.
2: Tu sais que c'est pénible.
0: Bah oui, je sais.
2: Ça va perdre le moral de faire ça.
0: Je
2: c'est
0: sais,
2: bien. Impossible de parler ce matin.
0: Ah ouais.
2: Oh,
0: Chérie. Et un jour, je reçois Pierre Bellemare. On fait une émission, Piette, tu étais là, ça s'appelait Coetv, ça se passait le matin, très tôt, on était en public, ça ressemblait à n'importe quoi, à rien. Et Pierre Bellemare, c'était l'inventeur en France du téléachat, c'est pour ça que quand on l'imite, nous on le fait dans le téléachat avec Bonjour Maryse.
3: Bonjour Pierre.
0: Et voilà, et alors Pierre, on lui avait écrit un texte. Et vous savez, nous quand on avait des invités, moi j'étais impressionné d'avoir Pierre Bellemare. Et j'avais mon papier sous les yeux et j'avais honte. Je me suis dit, je peux pas faire lire ça à Pierre Bellemare. Et Pietre le sait, à chaque fois ils étaient là, ils me regardaient.
4: Et vous pensiez vraiment qu'ils allaient jouer le jeu tous les...
5: Bah, on le tentait.
0: Alors on le tentait à l'antenne.
4: Ouais. Okay.
0: C'est-à-dire que s'ils disaient non, parce qu'on savait que si on leur donnait avant et qu'ils le lisaient avant, ils diraient non. Donc on leur disait.
5: T'es en direct, vas-y quoi.
0: Voilà. Et donc là, en plus, on lui avait donné l'objet qu'il avait dans la main, qui était un petit. Alors je vous expliquais.
5: Un substitut phallique.
0: Qui était un substitut phallique.
5: Ah oui.
0: Un petit vibromasseur, quoi. Voilà, qui était mignon comme tout.
5: Il était là, il dit vas-y, tiens, le texte, l'objet, voilà. Démerde-toi.
0: Et on le donne à Pierre. Et écoutez.
6: Salut les loulous, c'est Tati Pierrot aujourd'hui. Je vous propose un objet qui va vous trouer le cul, hein. Enfin, je veux dire que vous allez être grave impressionné. C'est un substitut.

Sion d'ailleurs, dans le cul du Lulu. Oh. Le Lulu ne sert pas que à tiller la rondelle, enfin, qu'à se donner du plaisir. Il sert aussi dans votre cuisine. Par exemple, les queers viennent dîner chez vous à l'improviste et vous ne savez pas quoi leur faire. Eh bien, vous sortez votre Lulu. Sortez votre Lulu, vous bien. Et ce dernier vous servira à monter une mayonnaise ou bien encore à monter des œufs en neige. Attention, il est recommandé de faire la cuisine en premier et ensuite de s'en servir pour se chatouiller les siffleurs. Le prix de ce très bel objet est de seulement 187 euros.

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1: Premier sur le nouveau Matilda. I love you.

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1: J'ai une très belle histoire à vous raconter aujourd'hui.
2: C'est un beau roman, c'est une belle histoire.
3: Ça me fout en l'air.
4: Mais moi aussi, ça me fout en l'air.
1: Il s'appelle Lamine Dramé. Il n'a que 7 ans. Violent incendie qui ravale son immeuble dans le 9e arrondissement de Paris. Il est coincé avec sa famille dans leur salle de bain pendant que les flammes gagnent dans l'immeuble et la fumée. Il pense vivre ces derniers instants et ce petit garçon de 7 ans pense qu'il va mourir.
5: Oh là là.
1: Sa maman tente même de grimper sur le toit avec son petit frère sur le dos pour appeler à l'aide, malgré le danger qui est immense. Finalement, les pompiers parviennent à sauver toute la famille et un pompier en particulier marque à jamais la mémoire du petit garçon. Il s'appelle José Pinto, c'est celui qui a pris le gamin dans ses bras et au milieu du chaos, il lui a sauvé la vie, il a descendu l'échelle avec le petit.
5: C'est mignon, c'est beau.
1: Des années plus tard, fasciné par les pompiers depuis cette nuit, Lamine rêve d'en devenir un à son tour, même si sa mère au départ, elle refuse parce que ça a été un traumatisme. Il rejoint les pompiers de Paris comme gestionnaire du stock.
5: C'est long.
1: Le destin fait bien les choses. Grâce à son supérieur, il retrouve José Pinto, le pompier qui l'avait sauvé.
5: 20 ans plus tard.
1: 20 ans plus tôt.
5: Ah, dans la même caserne.
1: Une rencontre qui a été émouvante pour les deux hommes qui seraient, et aujourd'hui veulent rester en contact et même réunir leur famille pour célébrer ça. C'est beau, non ?
5: Ça, c'est beau.
1: C'est beau. Ouais, c'est une belle vocation. Ouais. Moi aussi, j'ai vécu la même histoire.
5: Je peux vous le dire.
1: Il y a 30 ans.
5: Ouais. Qu'est-ce que t'avais fait ?
1: 30 ans, j'ai sauvé un enfant qui traversait la route seul.
5: Ah ouais ?
1: Devant le centre des impôts de Saint-Quentin dans l'Aisne.
5: Ah, c'était où tu
1: l'as. Il allait se faire renverser. Je l'ai rattrapé au dernier moment.
5: Waouh ! Et du coup, il est devenu animateur radio comme toi ?
1: Pas du tout, il est devenu un inspecteur des impôts. Il m'en a collé pour 15 000 de rattrapage, bâtard. Mais...

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1: Pour la première fois de son histoire, l'Italie affiche une richesse moyenne par habitant supérieure à la France. Je rappelle qu'on se foutait de deux il n'y a pas tellement longtemps.
2: Ouais, grave, hein. On leur disait que,
1: disait que les gars, ils étaient bientôt ruinés, etc. etc. Et bien voilà, ça s'explique par une épargne plus forte, un endettement privé plus faible, une meilleure valorisation des actifs. Madame Meloni, alors, que tout le monde a critiqué au début, mais elle a fait un bon boulot.
2: Bon, en attendant, oui.
1: Elle a fait un bon boulot, c'est-à-dire qu'elle a su dire non à certains trucs de l'Europe, et puis elle a su... Forcé de constater qu'en tout cas, là-dessus, ça a marché. Un changement symbolique qui relance le débat sur l'évolution économique des deux pays. Alors, on a envoyé un espion pour savoir comment ils font.
3: Est possible, votre ami, ne pas regarder par la fenêtre, par favor?
1: Oui, pardon, monsieur.
3: Grâce mille.
1: Pardon, excusez-moi. Qu'est-ce qu'il a foutu, notre espion, alors?
4: J'étais dehors en train de regarder les étoiles et malencontreusement, quelqu'un a ouvert un volet, je l'ai pris dans la figure.
1: Ah ouais,
2: bon, putain.
1: Mec, on est grillé maintenant. On va faire les malins, les Italiens, ils se la pétaient devant nous. Ça ne m'énerve pas, vous?
5: Bah, si, jaloux, les mecs. On est jaloux les mecs, ils assurent les Italiens.
1: Ouais, je te confirme, ils assurent. Dans un instant, on appellera le président. Puisque notre président, donc il y a eu des jugements, hein, ça commence, hein, on a une trentaine de jugements pour les dégradations. Bon, les gars, ils sont zen, hein, ils arrivent au tribunal, ils ont les maillots du PSG.
6: Il y en a un qui a pris 2 ans et 6 mois ferme.
1: Sans coin complètement. C'est un policier. C'est un policier qui a pris.
6: Ah, c'est le policier.
1: Le seul qui est en prison hier soir, c'est un policier.
7: Ah,
6: ah
7: non.
6: Ah ouais, donc,
1: si, c'est un policier qui avait utilisé, je crois, qui avait fait acte de violence. Et un policier, ils sont beaucoup plus durs avec les policiers. Oui. Mais c'est pas de bêtises.
7: Mais c'est le monde à l'envers.
1: Bah, vérifiez cette info. Mais quand je vous dis des trucs, ils sont beaucoup plus durs avec les policiers parce que les policiers, ils sont obligés. Bah voilà, ils sont obligés d'être.
2: Il y en a quand même un qui a pris 4 mois avec sursis, je crois, pour avoir lancé un saucisson sur un flic.
1: Voilà. Ah, pauvre. Voilà. Mais enfin, quand tu vas au tribunal et que t'as gardé ton

0: Yo, à 4,50 mètres de lui. J'ai un micro, lui, il a pris ma place, et je suis dans le public pour faire chanter des auditeurs qu'on a juste sélectionnés une seconde avant, qui ne savent pas bien ce qu'ils vont chanter.
1: C'est pareil, ils ont des textes aussi, eux.
0: Voilà, alors, je réexplique parce que c'est important. L'invité qui était Nikos, on lui dit, tu prends ma place, voilà le texte qu'on a écrit pour toi.
2: Et ça commence maintenant.
0: Et on y va.
3: Et bonsoir à tous, bonjour, il est 8h59 et 15 secondes. Avec nous aujourd'hui notre envoyé spécial en France pour trouver les nouveaux talents de la Star Academy 7. Ils sont tous passés par là. Il y a eu Jennifer Nolwenn, Grégory, Patchy, non je déconne. Tout de suite on rentre dans le vif du sujet, je crois que Coé dit la bouboule de TF1 est dans le public. Bouboule, es-tu là?
4: Oui, absolument, je suis là, Nicolas. Si tu pouvais arrêter de m'appeler Bouboule, ça serait sympa. Donc je suis avec notre premier candidat qui s'appelle Manu. Manu, veux-tu te lever, s'il te plaît? Manu est donc là. Manu, il va nous chanter une chanson d'un des gagnants de la Starac. Oui. Que vas-tu nous chanter?
5: Alors, je voudrais chanter du Magali Vae.
4: Merci, c'était super.
0: Alors, on a même continué pour tenter de trouver un nouveau candidat. Malheureusement, je n'avais pas de retour. Alors, je faisais semblant, comme le bêtisier que vous voyez des fois. J'entends New York, bordel. Vous vous souvenez de ce bêtisier que vous voyez à la télé? Alors, je fais semblant de ne pas écouter Nikos. Bon, le reste est improvisé. Écoutez.
3: Est-ce que vous êtes toujours là, Bouboule? Vous êtes avec, je crois, un artiste à fleur de peau, un homme qui aime la poésie et qui aime regarder l'horizon le soir. Il s'appelle Julien. Bouboule?
6: Bouboule. Décalage, je crois.
4: Bouboule. J'ai pas le retour, j'entends New York. Le retour, mon Dieu.
0: Je sais pas, j'entends pas l'autre con.
3: Oui, Bouboule, nous entend pas. Mais... Non, c'est un ami, mais il nous entend pas. Mais je crois que dans un instant, nous allons avoir une vraie connexion. Parce que depuis le début de cette émission, vous savez qu'avec Bouboule, dit Coé alias Maurice, il est impossible de passer à côté du talent.
4: Casse les couilles, ce grec. Je n'entends pas.

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2: McFly et Carlito ont lancé leur propre marque de chips qui s'appelle Brosti. Mm-hmm. 6 saveurs différentes, ça se veut haut de gamme. Les chips sont produits dans une ferme, les parfums classiques comme sel et vinaigre ou barbecue, et d'autres plus originaux comme couscous merguez, ce qui n'est pas idiot d'ailleurs.
3: Ouais.
2: Ça doit être bon, ça.
3: Et j'ai vu un fraise chantilly.
2: Jambon beurre et un fraise chantilly. T'as goûté, toi, pas visiblement un peu. T'as goûté.
4: Ça va pas, la tête.
2: Visiblement
3: aussi les braises, les bicots, les...
2: T'as fait le rayon, non? Parce que Théo, le t-shirt ACDC, c'est
3: ACDC.
2: Oui.
5: J'ai goûté les couscous merguez, moi.
2: Et alors?
5: Elles sont délicieuses.
2: Bah ouais, mais ça m'étonne pas.
4: Couscous merguez.
2: Il y a jambon beurre aussi.
5: Jambon beurre...
2: Mais encore, il n'y a pas cornichon.
4: Encore, ils ont oublié le cornichon.
6: Bon, je pense que tu le mets sur la chips après.
2: On a qui pour en parler avec nous?
6: Eh bien, on a Fabrice Lucchini qui souhaite réagir. Bonjour, monsieur Lucchini.
7: J'ai envie de dire où va.

0: Ah il va te dire bah non en fait parce que c'est
1: que tu redistribues.
0: C'est une fois que j'ai tout payé, j'ai payé l'électricité, etc. Bah non,
1: c'est-à-dire ils ont du mal à comprendre.
0: Tout le monde quasiment comprend ce truc-là, mais t'as toujours des crétins qui ont accès à des claviers d'ordinateur et qui te font des news, qui n'ont toujours pas compris que tu peux gagner 1 500 000 euros et perdre de l'argent à la fin de l'année. Ouais. Parce que si t'as 1 600 000 euros de charges parce que t'as mis du développement, des machins, etc., bah t'as perdu de l'argent.
2: Après, c'est toi, pas... tu m'as dit que tu margeais à 95%.
0: Bien sûr. Et je ne paye pas les gens. Donc,
3: des marches.
0: Non, mais voilà, c'est... Donc, effectivement, en France, il ne faut pas parler de salaire.
1: Autre question qui est gênante pour les Français, c'est quand on leur demande tu votes pour qui ?
0: Ah, c'est ça,
1: la politique, voilà, c'est un sujet ultra personnel et on n'aime pas trop dire pour qui
4: on
1: vote.
4: Non, en France, non, personne ne te dit à la télé ou machin.
0: Moi, j'ai trouvé que Stouff, depuis qu'elle avait 10 mois, elle était libérée.
4: Mais oui. Non, mais après, Stouff, elle a eu le courage de le dire.
0: Stouff, elle était libérée d'un poids. Depuis, elle était très honnête, elle distribue des tracts en bas. Enfin, franchement, je l'ai trouvé très. Mais c'est vrai, parce qu'en France, on a beaucoup de partis. On est aux États-Unis.
1: Là, il y en a beaucoup de partis. En ce moment, c'est pire.
0: Aux États-Unis, c'est républicain-démocrate.
1: Voilà.
0: Donc les gens, ils se foutent sur la gueule. T'as ceux qui mettent les drapeaux, machin, ceux qui sont là. Mais chez nous,
2: ils revendiquent même aux États-Unis.
0: Ouais, ils sont fiers.
2: Républicains.
4: Sur la maison. Sur ta maison, c'est revendiqué.
0: Chez nous, en France, c'est très compliqué. Moi, je n'ai jamais.
1: Mais en plus, on te met tout de suite une étiquette parce que même si tu vas voter sur les deux, sur les extrêmes, ça va être facho d'un côté, facho de l'autre. T'es au milieu, c'est toi, t'as pas de couilles, tu votes que pour machin. Il y a rien qui va en fait. Tout le monde s'insulte.
0: Moi, c'est pour ça que j'ai jamais fait de truc sur la politique, jamais parlé.
1: Autre question gênante, et c'est peut-être surtout pour les femmes qu'elle est gênante, c'est quand on pose la question, tu pèses combien ?
0: Oh, elle est gênante pour tout le monde.
1: Il y en a qui n'aiment pas répondre. Non, il y a des.
4: Surtout les filles.
0: Mais Stouff, elle ne se pose même pas cette question. Il faut être un muscle pour dire une fille du long, tu pèses combien, toi ?
1: Il y en a qui le posent.
2: Si, quand tu fais un poids idéal, quand tu fais du sport, un poids idéal et tout.
0: Bah, évidemment, si c'est ton médecin, évidemment. Si c'est ton nutritionniste, tu pèses combien ? Dis donc, espèce de porc. Pas quand même pas que je vais te le dire.
1: C'est une question où tu n'oses pas répondre et tu baisses la tête.
0: Je n'oserais même pas la poser.
1: Bah, il y en a qui la posent.
3: Est-ce combien, Stouff ?
0: Allez.
2: Tu pèses combien ?

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1: Question d'enfant, on y va.
2: Salut Koué, je m'appelle Lia, j'ai 8 ans depuis lundi.
1: Salut.
2: J'ai une question à vous poser.
1: D'accord.
2: Où va le soleil quand il se couche? Gros bisous. Merci pour la danse du cucu.
3: D'accord.
4: Où va le soleil quand il se couche?
1: J'adore les infos qui tombent d'un coup. On peut réécouter le début, écoutez-moi bien, le début speed. Hein.
2: Salut Koué, je m'appelle Lia, j'ai 8 ans depuis lundi.
1: Eh ben bon anniversaire. Alors si t'as 8 ans depuis lundi, où va le soleil quand il se couche?
3: Il va dans son dodo et dans son lit, il a une couette qui brûle tous les soirs parce que du coup vu qu'il est en feu,
1: trop chaud
3: et du coup il change de couette tous les jours.
1: Trouve, donne-lui, explique-lui la vraie info.
5: Il a un masque. Non mais moi, est-ce que j'ai pas envie d'expliquer, je donne une réponse qu'il faut pas donc.
1: Tu dis quoi?
3: Ah ben oui.
1: Ah non, 8 ans. Non, il va de l'autre

0: Googly.
1: Je peux pas vous le dire.
2: Recherchez sur Google.
0: Ah, Googly.
1: Cette nuit, c'est donc j'avais mal à la cage thoracique. Est-ce que je peux mourir dans la nuit?
2: Ah, ouais. Google a répondu oui.
3: T'as cherché ça?
1: Mais oui, parce que j'ai. Je me suis réveillé, vous savez que je me suis coincé le cou, j'ai des trucs cervicales, donc j'ai eu une autre douleur, et donc ça m'a dit, ça peut être un déplacement de la douleur, on m'a dit ça peut être une réaction au médicament, et après faites très attention, les douleurs dans la poitrine, ça peut être plus dangereux. Tout ça à 1h du mat.
4: Jamais demandé à Internet.
1: La psychose se met en place, et j'étais dans mon canapé, j'étais... je me voyais en train d'appeler l'hôpital, de réveiller Nana.
4: Et il est alerte au Google.
1: Donc c'est complètement stupide, mais je suis comme ça. Un dernier. Dernière.
5: C'est encore Augustine de la Moselle. Et j'ai une question pour Pietre.
1: Ouais.
5: Est-ce que t'aimes bien manger des chouquettes?
1: Ah non, non mais remets-la-moi, elle est trop mignonne, remets-la-moi.
5: C'est encore Augustine de la Moselle.
1: Attention.
5: Et j'ai une question pour Pietre. Est-ce que t'aimes bien manger des chouquettes?
1: Mais oui, mais c'est une vraie question. Est-ce que t'aimes bien manger des chouquettes?
4: Putain, j'adore manger des chouquettes. D'ailleurs, faudrait pas, parce que après, c'est Jean Bidou. Mais...
1: Toi, j'ai vu lesquelles t'aimes bien. C'est celles qu'on a ramenées la dernière fois, c'est les fourrées.
4: Oh. Le vice, quoi. Oh, c'est déjà, les chouquettes, c'est du vice. Et l'autre, elle me ramène des chouquettes fourrées à la crème vanille.
3: Pietre, c'est encore Augustine. Quand tu manges les chouquettes, quand elles vont faire dodo, elles vont se coucher où?
4: Dans mon bidou.
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0: Bonjour, 6h du matin. J'espère que vous êtes heureux aujourd'hui. La semaine va à une vitesse. On est déjà jeudi. Jeudi 4 juin, je n'ai rien vu passer. 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Bon, le bruit du casque, c'est stouff, c'est cadeau, c'était offert. 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
2: Salut tout le monde, bienvenue et bon réveil. Et le ciel va retrouver des couleurs en Touraine aujourd'hui, mais pour la chaleur, on attendra les jours qui viennent. Plus de météo dans un petit instant. Tiens, c'est pas parce que l'été arrive qu'il faut arrêter de chercher. Un grand forum pour l'emploi à Tours. Aujourd'hui, c'est au Vinci, la mission locale France Travail et la région Centre. 2000 offres multisecteurs mises à disposition par 75 entreprises entre 10h et 18h.

0: 1000 offres multisecteurs mises à disposition par 75 entreprises entre 10h et 18h. L'entrée est libre au Vinci, donc. La demande d'annulation est arrivée un peu tard. Le tribunal administratif d'Orléans a bien examiné hier le recours déposé par Christophe Boucher contre l'élection de son rival Frédéric Ogis à la tête de Tours Métropole. La requête aurait sans doute été rejetée. Le maire de Jouer lui parle d'une mise en scène destinée à masquer une probable défaite judiciaire. Que s'est-il passé mardi soir, avenue des Maraîchers à Saint-Martin-le-Beau? Une femme de 76 ans a été trouvée morte après l'incendie de son logement, aménagé dans un hangar agricole. L'enquête est confiée aux gendarmes d'Amboise et de Bléré. Le profil du suspect dans la disparition de Liana se précise. Une nouvelle plainte pour viol sur mineur a été déposée hier contre cet homme de 41 ans, Jérôme Barella. Déjà visé par 3 procédures, a été mis en examen et placé en détention provisoire. La gendarmerie cherche toujours l'adolescente de 11 ans. Patrick Bruel pourra-t-il remonter un jour sur scène? En tout cas, pas de passage au Canada pour le chanteur visé par une 30aine d'accusations de violences sexuelles. 4 enquêtes sont ouvertes en France pour viol. L'artiste a annoncé la semaine dernière qu'il se retirait de la troupe des Enfoirés. Moins de cadmium dans vos assiettes. La proposition de loi écologiste qui a pour objectif de diminuer la présence de ce polluant dans les engrais phosphatés a été adoptée à l'Assemblée. Le foot est le premier match de préparation des Bleus ce soir à Nantes face à la Côte d'Ivoire. Il y en aura un autre face à l'Irlande du Nord avant le départ pour Boston, où la France débutera la Coupe du Monde le 16 juin face au Sénégal. Bon, ça va pas trop monter en température aujourd'hui encore, mais le ciel reprend quelques couleurs après une matinée encore hésitante. Sur la Touraine, le soleil dominera les débats, mais sans donner sa pleine mesure cet après-midi. 13 à 21 degrés pour ce jeudi 4 juin en Touraine.
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0: Tiens, pourquoi pas des vacances en Irlande cet été? La compagnie Aer Lingus ouvre une ligne saisonnière au départ de l'aéroport Tourval-de-Loire ce samedi 6 juin, à raison d'un aller-retour par semaine, destination Dublin jusqu'au 29. 20 ans et la marche des fiertés les fêtera samedi à Tours. 20 ans, c'est aussi l'âge du centre LGBTI de Touraine, organisateur de l'événement. Le cortège s'élancera devant le château à 14h15. L'année dernière, plusieurs milliers de participants s'étaient rassemblés sous la bannière arc-en-ciel à Tours. Et puis sur les quais de la Loire, à l'ombre d'arbres centenaires, le marché d'Amboise possède bien des atouts, mais deviendra-t-il le plus beau marché de France? Réponse sur TF1 en juin. Ce rendez-vous qui réunit 220 commerçants tous les dimanches a été sélectionné comme il y a 10 ans pour représenter le centre Val-de-Loire. Je vous souhaite un bon réveil, c'est Coé sur Europe 2, le Bifort.

0: Julien, prêt à vous. Bonjour Julien.
1: Non, parce que j'attends mon lancement.
0: Non. Ah oui, mais attends, c'est bon, c'est mal.
1: Excusez-moi, Julien ne se.
2: Attention, Julien n'ira que quand tu auras le lancement. Tant qu'il n'y a pas le lancement, il n'y va pas.
0: Bonjour à tous et bienvenue dans Question pour un champion, présenté par Julien
1: La prochaine fois, on fera une répétition. Salut, c'est Julien, c'est bon Julien, c'est bon Juju, ça me change des campings d'être là. Qu'est-ce que je me fais chier maintenant dans les campings des Flots Bleus à poser des questions à des gens en bob. Je l'aime, ce jeu, je l'aime, je vous aime tous, j'embrasse toutes les Amel qui nous écoutent.
0: D'accord.
1: Amel Bent, Amel le doigt devant, Amel du vieux pain sur son balcon pour attirer les moineaux, les pigeons. Qu'est-ce que c'est beau aujourd'hui. On joue, attention, pour un très beau cadeau.
3: Et oui Julien, on joue pour le magnifique bouquin de Jean-Michel Cohen intitulé Si tu veux un ventre plat pour cet été, tatoue-toi un nombril dans le dos aux éditions Régime.
1: Ah qu'est-ce que c'est beau, qu'est-ce que c'est bon, on l'embrasse. Michel Cohen, on l'adore, on l'aime beaucoup, on parle radin, Julien, ouais. Il est pas radin. Julien donne de l'énergie, de l'amour, du rire, Juju, il donne. Attention, Pietre, il va jouer, oui. Pietre, on cherche, on l'a vu, vous étiez bon en conjugaison, on va chercher des radins. Attention, top, c'est parti, je suis un gros français qui fonctionne grâce à l'argent des français, je suis surtout apprécié des vieux, mais je suis Pastana ou Prostamol, je suis radin, les gens chez moi se payent des taxis à gogo, mais dans nos jeux, on offre des dictionnaires rincés, on possède plus de dictionnaires que toutes les FNAC de France Réunie, je suis.
4: France Télévisions.
1: Ah oui, quelle belle réponse. Oh, ah oui, France Télé, qui m'ont viré et qui n'offre que des dictionnaires à toutes leurs émissions. Allez, rats. Ils offrent des encyclopédies, des arts de la salle de bain en 6 volumes. Les mêmes, depuis 74, qui proposent encore des bidets, des lave-linges vedettes avec la mère de lit en plus. Je vous embrasse, j'embrasse la marque préférée de mes fans. Coucou Rock Éclair.
0: Merci, merci Julien d'avoir été avec nous. On a Nikos avec nous maintenant.
5: Salut, bonjour, Nikos. Salut, bienvenue, salut fils. Comment salut. Ça va?
0: Bah, vous avez mis le générique de la Star, ça a repris la Star Academy?
5: Non, ça n'a pas repris, on vient de finir The Voice.
0: Ouais.
5: Mais je dis rien, vu les audiences. On fait moins qu'un youtubeur teubé qui ouvre des cartes Pokémon et qui est content d'avoir un Pikachu en double. Autant vous dire que la télévision va mal, Lou.
0: Oui, on comprend. Bon, sinon, Nikos, on voulait savoir si vous étiez radin.
5: Radin? Ouais. Pas du tout. Enfin, si. Ah. Je prends des photos de stars en noir et blanc, pas pour le côté artistique, pour économiser l'encre couleur. Bon, aussi parce qu'une cartouche couleur coûte environ plus cher qu'un week-end à Mykonos. Je suis en train de vendre sur Vinted des articles pour pouvoir m'en acheter.
0: Ah, vous vendez
5: quoi ? Je vends une veste en peau de serpent de Florent Pagny qu'il a portée dans The Voice en faisant un câlin à MB14. Je vends aussi une hémorroïde de Vianney. J'ai réussi à en avoir.
0: Ah bon ?
5: Il bouge moins sur son siège depuis qu'il fait des cabanes. Par contre, vous paierez les frais d'envoi. Bisous les loups.
0: Bisous Nikos. À bientôt et on va finir avec Jean-Marie Bigard.
6: Ça va les costauds, oui, tu vois, les gens me réclament.
0: Bah oui, ça fait
6: j'ai
0: longtemps.
6: J'ai vu du courrier des gens qui disent il n'y a plus de blagues de Bigard.
4: Ah, si, pourtant il y en a souvent. Hein.
6: Oui. Sylvie Bigard, Madame Bigard, il n'y a que des Bigards qui veulent leurs blagues.
0: La famille, quoi.
6: Je vais faire une blague tout de suite que vous allez adorer. Alors, familiale, c'est deux.
0: Non, familial, il est tôt là.
6: D'accord, c'est une dame, elle va dans un sex shop, ça va. Elle dit je voudrais voir tous les vibromasseurs.
0: Oui, voilà. Très bien.
6: Ça va, on peut le dire.
0: Oui.
6: Le vendeur dit oui, madame, il sort tout, tu vois, tout. Il est là, elle les regarde, tu vois, elle les jauge, elle les touche, tu vois, elle les tripote, elle les fait tourner, elle les soupèse, tu vois. Ça dure une heure. Elle dit bon, finalement, je crois que celui-là me conviendra. Il dit, ah non, ça c'est l'extincteur, madame.
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0: un scooter sur un autre scooter.
1: D'accord.
0: Ça fait peur. Ouais, ça fout les pétoches.
1: Je comprends, vous les avez sermonnés ?
0: Bien sûr. J'avais préparé un discours de 8 pages sur le respect des biens publics.
1: Bien sûr,
0: je me suis souvenu que les mecs en face de moi, bah, eux, ils soulevaient des abribus comme moi, je soulève une biscotte le matin.
1: Bien sûr.
0: C'est là que je me suis dit, tiens, Manu, c'est peut-être pas le moment d'aborder le sujet du mobilier urbain.
1: Mais oui, voilà. Bien sûr.
0: J'ai eu les pétoches, encore une fois.
1: Non, mais je comprends. Bah, oui, je sais, et pourtant, vous aviez dit que vous seriez intraitable, monsieur le Président.
0: Et je l'ai été.
1: Wow.
0: À un moment, secoué, j'ai même froncé les sourcils.
1: Ah, quand même.
0: Et les deux.
1: Ah, ouf.
0: En même temps.
1: Oh là.
0: Ça n'arrive jamais.
1: Oui.
0: J'ai fait...
1: Je
0: suis méchant. Mais non, ça marche pas du tout.
1: Non. Non, là, les gens qui prennent leur café, ils n'ont pas eu peur du tout. Hein. Donc, vous n'avez pris aucune sanction, quoi, en fait.
0: Si. Ah. J'ai pris une décision très forte.
1: Ouais.
0: Je leur ai dit, je suis extrêmement déçu. On fait pas ça.
1: Ben, c'est bien.
0: Même si vous étiez en pleine tempête émotionnelle, ça ne se fait pas, les garçons. Enfin, je l'ai dit dans ma tête, surtout, parce que... Pendant ce temps-là, eux, ils étaient encore en train de démonter un radiateur.
1: Eh oui.
0: Voilà, tout ça pour vous dire que je les ai grondés fort.
1: Voilà.
0: J'étais pas content tout rouge.
1: Super. Ouais. Bravo, monsieur le président. Bah, merci. Voilà, merci.
0: Avec plaisir. Et dites-moi, on était en direct depuis le début.
1: Ouais.
0: Parce que j'ai toujours la main dans le slip, là.
1: Ah oui, mais on a la radio, en même temps, ça se voit pas, c'est le matin.
0: Ah oui, c'est vrai.
1: Bah, oui.
0: Bam, cadeau, ça. Arrête, ça phone off. Merde, par contre, ça s'entend, la radio.
1: Oui.
0: Bon, bisous, à bientôt.
1: Bisous.
0: Putain, je pue du cul, moi. Et bon, le cassoulet, Brigitte, là, je le fouette. Hein.
1: Président.
0: Merde, j'avais pas raccroché.
1: Ben non.
0: Bisous.
1: Enfin, ça va pas, non.
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On va assister au retour d'un ciel le plus serein, peut-être dans une ambiance encore mitigée pour la saison aujourd'hui. Je vous donne les détails après l'actu. Des citoyens sauveteurs formés aux premiers soins et inscrits sur une application Staying Alive arrive en Indre-et-Loire. L'outil numérique doit permettre de coordonner et d'accélérer aussi les actions de secours entre pompiers, SAMU et donc ses volontaires. Il existe déjà dans 90 départements. Une tentative de mise en scène destinée à masquer une défaite judiciaire annoncée. C'est la réaction de Frédéric Augis à la demande d'annulation de Christophe Boucher auprès du tribunal administratif d'Orléans concernant le recours déposé par l'ancien maire de Tours après l'élection de son rival à la tête de Tours Métropole. Le recours a donc été examiné hier et il devrait être rejeté. L'hypothèse d'un meurtre est désormais privilégiée dans une enquête qui avait d'abord conclu au suicide d'une jeune femme de 21 ans à Tours. C'était le 3 mai dernier. Il pourrait s'agir d'un féminicide dont l'auteur présumé ne sera pas jugé parce qu'il avait lui-même trouvé la mort sur la route quelques heures après les faits. Une victime retrouvée étendue sur le sol, le visage tuméfié le 28 mai à Tours rue des Carmes, une jeune femme rouée de coups par son compagnon, un homme originaire du Brésil de 38 ans qui a écopé de 3 ans de prison ferme pour violence habituelle en début de semaine devant le tribunal correctionnel de Tours. La cour d'assises de Loire-Atlantique rend, elle, son verdict aujourd'hui dans le procès de Martin Ney, ce pédocriminel allemand quinquagénaire jugé pour l'enlèvement et le meurtre de Jonathan Coulon, 10 ans disparu à Saint-Brévin au printemps 2004. Il était originaire de la commune d'Orval, dans le Cher. La disparition aussi de la petite Liana, le suspect était déjà cité dans plusieurs affaires de pédocriminalité. Depuis 2017, le ministère de l'Intérieur ouvre donc une enquête administrative sur d'éventuels dysfonctionnements de la justice. L'adoption par les députés de la proposition de loi censée limiter l'exposition au cadmium, ce métal lourd, toxique, trop présent dans les engrais phosphatés qui contaminent ensuite les céréales. La consommation de carburant a fortement baissé en France.

0: Là, ça va être dur.
1: Ah, là, c'est, là, justifié, à part dire on s'est fait baiser comme des bleus. Bah, oui. Y a pas grand chose à dire. Eh bien, il était chez nous hier. Il a même révélé d'autres secrets, pas que Xavier Dupont de Ligonnès. Restez avec nous.
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0: quelqu'un qui va porter plainte contre
1: l'ARCOM. Non, l'ARCOM. Déjà,
2: lui, faut le retrouver s'il a pu l'appeler en appel masqué.
1: S'il appelle d'une carte prépayée, tu peux le retrouver ce que tu veux.
0: Ah oui.
2: On ne trouvera pas.
1: Voilà, bon. Écoutez, donc je crois que c'est l'événement.
2: Parce qu'il nous a contacté, nous.
3: Ouais, il nous a envoyé un petit WhatsApp et on l'a rappelé, je pense qu'il est avec nous. Le curé de Nantes. Bonjour monsieur.
4: Oui, bonjour.
3: Bonjour mon père, pardon.
4: Oui, bonjour. Ouais.
3: Apparemment, on dit que vous êtes mytho.
4: On dit que je suis mytho, mais écoutez, je ne suis pas mytho et je vais vous le prouver d'ailleurs.
3: Allez-y, dites-nous ce que vous savez.
4: Alors, j'ai différents scoops.
3: Ouais,
4: par exemple, Neil Armstrong.
3: Ouais.
4: Bon,
3: ouais.
4: Je peux vous confirmer qu'il n'a pas marché sur la Lune, il a marché sur un Lego.
2: Ah bon?
4: Ben oui, puisque c'était un petit pas pour l'homme, mais un grand coup de pied au cul de son fils qui les a laissés traîner, vous voyez.
3: D'accord.
1: Ça, c'est fou, ça.
3: Et vous avez d'autres vérités?
4: Oui, alors ils sont tous passés me voir, hein, vous savez. Donc mais je ne peux rien dire.
2: Bah, vous m'avez déjà dit un petit peu, là.
3: En direct,
4: non, écoutez, deux fois. Allez. Beaucoup de gens sont venus me voir, mais je dois te dire le secret.
2: Allez. Entre nous, on est entre nous, là.
4: Les inconnus.
3: Ouais, bah,
4: les inconnus.
2: Et bien, qu'est-ce qu'ils ont, les inconnus?
4: Bon, je peux vous le dire, ils ne sont pas inconnus, ils sont connus, Bourdon, Campan, Pascal Légitimus, mais je ne vous ai rien dit.
2: Bon, c'est pas le truc de fou, mais...
3: C'est pas un gros scoop, ça,
2: non.
3: Vous avez,
4: Michael Jackson?
3: Ouais.
4: Ah
3: ouais.
4: Pas mort.
2: C'est pas vrai.
4: Ah, non. Il est sur une île avec Elvis Presley.
3: Mais non.
4: Si, ils ont fait Koh-Lanta en 2012. C'est sous le pseudo de Claude et Mohamed.
3: Mais non.
4: Mais je ne vous ai rien dit.
3: Ah ouais, vous êtes au courant que vous n'avez pas le droit de balancer tout ça, hein.
4: Balek, hein. Tom Holland, c'est le frère de François Hollande. Moi, je le dis aussi.
3: Ah
4: bon, hein.
3: Ah ouais.
4: De base, c'était François qui devait faire Spider-Man, mais il ne rentrait pas dans le costume. Et on lui avait proposé un autre Marvel, l'incroyable Hulk. Mais je ne vous ai rien dit. Bien.
3: Mais du coup, vous avez des scoops sur tout le monde, là.
4: Oui,
3: genre,
4: mais alors, j'ai le secret, vous savez.
3: Ah non, mais par exemple, si je vous dis un.

0: La la la la clap clap la la la la. Ah là là, je suis en pleine forme. Hier, j'ai acheté du collagène. Quand t'es vieux, t'achètes du collagène. Tous les gens qui m'écoutent, qui ont plus de 40 ans, ils prennent du collagène.
1: Mais c'est pas censé te mettre en pleine forme, le collagène, je crois.
0: Je suis allé, non, mais c'est bien parce que je suis content de l'avoir pris. Je suis allé dans une, pharmacie hier.
1: C'est un bon client, lui, dans les pharmacies.
0: Pas, je suis allé avec Nathalie, je suis reparti avec les, tu sais, les gros bagues de chez Ikea, là. Tu les vois, les,

0: Je suis là avec Nathalie, je suis reparti avec les, tu sais, les gros bagues de chez Ikea, là. Tu les vois, les, tu les vois, les gros sacs énormes bleus.
1: T'as été à quelle pharmacie?
0: À une pharmacie à côté de chez moi, à Boulogne. Le mec, il m'a tout refourgué. Et il m'a dit, je lui dis dans le collagène, mais je lui dis, ça a pas de goût. Il m'a fait, oh.
2: Monsieur, c'est un braquage? Non, j'ai payé.
1: C'est le marin que t'as pris, collagène.
0: Ouais, faut le mélanger dans le café. Bah, je peux te dire que tu prends du Voluto, du Rostruto, du Macchiato, ça a un goût de dégueulasse.
3: C'est censé te faire quoi, le collagène?
0: J'ai pas compris. Bon, on m'a dit que c'était bon. C'est moi, je suis un bon client, moi, tu me dis.
1: Les tendons, tout
0: ça. Ouais, voilà, tout. Ouais, comme je suis un peu
1: la
0: pourri.
1: La peau aussi.
0: Voilà, les nouvelles maladies d'enfants. Tiens, justement, on ne parle pas que des vieux, on ne va pas parler que de nous. Les maladies d'enfants, elles arrivent, il y en a des nouvelles, vous allez halluciner, puisque les enfants maintenant ont des maladies de vieux.
3: Ouais, il paraît,
0: vous expliquerez tout ça dans 3 minutes dans les champions du monde de l'actu. Alors, non, on ne fait pas n'importe quoi avec sa semence, et non, on ne met pas n'importe quoi dans un cercueil. Je vous en parlerai tout à l'heure. Et la France qui bosse et qui se lève tôt, chauffeur de balayeuse, mais j'ai eu d'infos avant 7h, elle est hallucinante. J'ai une info, elle va vous plaire celle-là. Les gens qui ont plus de 40 ans, elle va vous faire kiffer. David et Jonathan se reforment.
2: Oh, mais non.
0: Le problème, c'est qu'ils n'ont qu'une seule chanson.
3: Parce que pourtant, ils ont annoncé une tournée. Hein.
0: Voilà, c'est la seule tournée où tu vas mettre plus de temps à te garer qu'à écouter le concert. Mais...
1: Ouais. Ah, c'est surtout si tu ne connais pas les autres.
0: Non, mais c'est surtout concert. Que ça va être. T'imagines en concert. Wouh ! Merci ! Vous nous l'avez redemandé. Chanson.
4: 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Moi, je n'ai pas changé d'adresse.
0: Merci, David. T'as été super. On voulait. Vous nous l'avez redemandé. T'as voici.
4: 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Moi, je n'ai pas changé d'adresse.
0: Merci, Mulhouse. T'en veux une autre? Celle-là. Elle est pour toi.

0: terminé, on va conclure, faut qu'on s'en aille.
1: Avec
0: on a fait une toute nouvelle chanson.
2: Yes.
0: On vous le fait ce soir.
2: Ouais.
0: C'est en exclusivité. Je connais pas bien, on l'a jamais joué. C'est pour vous. Pour Romulus.
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2: Elle est nouvelle, mais on connaît les paroles.
0: C'est fou. Allez, 7h01, bonjour. Jeudi aujourd'hui, 4 juin 2026, je m'appelle Coé, j'embrasse toutes celles et tous ceux qui viennent de nous rejoindre sur Europe 2, les habitués qui sont là tous les matins, on est un petit peu votre habitude, votre réveil matin, et toutes ceux et celles qui nous découvrent peut-être, bienvenue, on est sur Europe 2.

0: Et la région s'y sont mis, à vous de retrousser vos manches. 2000 offres multisecteurs mises à disposition par 75 entreprises au Vinci de 10h à 18h. La demande d'annulation est arrivée trop tard. Le tribunal administratif d'Orléans a bien examiné hier le recours déposé par Christophe Boucher contre l'élection de Frédéric Ogis à la tête de Tours Métropole, requête qui aurait sans doute été rejetée de toute façon. Le maire de Jouer parle d'une mise en scène destinée à masquer cette probable défaite judiciaire. Que s'est-il passé mardi soir, avenue des Maraîchers à Saint-Martin-le-Beau, une femme de 76 ans retrouvée morte après l'incendie de son logement qui était aménagé dans un hangar agricole. L'enquête est confiée aux gendarmes d'Amboise et de Bléré. Tiens, eux aussi veulent des hausses de salaire. La CGT appelle les agents du conseil départemental d'Indre-et-Loire à se rassembler en début d'après-midi place de la préfecture pour préserver donc ce fameux pouvoir d'achat face à la hausse du prix des carburants. Les salariés de Tours Métropole avaient montré la voie fin avril. Le profil du suspect dans la disparition de Lianas précise. Nouvelle plainte pour viol sur mineur déposée hier contre cet homme de 41 ans, Jérôme Barella, visé par 3 procédures et mis en examen. Il a été placé en détention provisoire. Moins de cadmium dans vos assiettes. La proposition de loi écologiste qui a pour objectif de diminuer la présence de ce polluant dans les engrais phosphatés utilisés en agriculture a été adoptée par les députés. L'exposition au cadmium est à l'origine de l'explosion des cas de cancer du pancréas en France selon Santé publique France. Les Spurs de San Antonio ont mal démarré la finale NBA en s'inclinant cette nuit face aux New York Knicks. 26 points, 12 rebonds pour Wemby qui aura l'occasion de prendre sa revanche dans le match 2 dans la nuit de vendredi à samedi. Du foot avec le premier match de préparation pour les Bleus ce soir à Nantes, la Beaujoire face à la Côte d'Ivoire. Il y en aura un autre hein, le 8 juin face à l'Irlande du Nord avant le départ pour Boston United States où la France débutera la Coupe du Monde le 16 juin face au Sénégal. Bah ouais, j'aime bien de temps en temps comme ça, United States, ça fait bien. Ça montera pas trop en température aujourd'hui encore, hein, mais le ciel reprend des couleurs après cette matinée hésitante en Touraine où le soleil, en tout cas les éclaircies, domineront les débats après la pause déjeuner, sans donner tout de même leur pleine mesure, 13 à 21 degrés. Pour ce jeudi 4 juin, les choses devraient rester en l'état pour la fin.
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0: Ouais, pas de trafic. Ce matin, ça roule pas mal sur les routes de Touraine. Tiens, les prix des carburants, vous le voyez à la station-service que vous venez de dépasser, sont repassés sous les 2 euros le litre dans la plupart d'entre elles. Conséquence directe de la baisse du prix du baril qui lui aussi est sous la barre des 100 dollars. Difficile de dire si l'embellie va durer, surtout le gasoil qui profite de cette baisse.

0: 10 de plus, un homme n'en a pas touché une.
1: Non.
0: Mais alors qu'ils se reforment, ça me fait presque plaisir.
2: C'est vrai que eux, s'ils font 10 concerts d'affilée, ça peut être long.
3: Non, mais ça fait 35 ans qu'ils se sont pas vus, les gars.
0: Ouais. Ah, mais moi j'aime bien. Mais
1: ils vont arriver sur scène, t'es qui, toi?
3: Oh, Dorian, t'as pris un coup de pelle.
1: David,
0: t'as pris un coup de pelle, mon David.
1: T'as bien bouffé à la cantine, mon Dave.
0: Bon, ouais, mais il y en a un qui a pas bougé, je crois.
1: Ah ouais.
0: Mais globalement, ils ont pas bougé. J'ai revu les deux séparément. C'est David Marouani, je crois. C'est le compositeur David Marouani. Ouais. Il a pas bougé, lui.
2: Et il a bossé pour Céline Dion et tout.
0: Il est toujours beau gosse. Ouais. Ouais. Et l'autre, il a jamais été le. Je sais pas, pas dire que c'était le plus petit là, un peu bon.
1: Ouais.
0: Bouboule. Bon, il écoute comme nous tous. Hein,
2: ouais, oui.
0: Une année, un gallon, un kilo. En parlant de bouffe, je voudrais mener l'enquête. Ça, c'est le... J'ai mis une vidéo sur les réseaux sociaux, ça, et j'embrasse tous ceux qui nous suivent sur les réseaux, puisque ce matin on est sur Twitch, on est sur YouTube, Facebook et TikTok. Donc voilà, je vous fais rêver avec mes petits pains au chocolat. Donc ça veut dire que tous les matins on a des petits pains au chocolat qui sont là-bas.
1: Ouais, c'est une
0: viennoiserie. Qu'est-ce qui se passe? Je tourne l'assiette. Donc.
4: Il était 7h05.
0: Entre 6h58 et 20h23.
1: Qu'est-ce qu'il y a?
0: Voilà, il y a. Thibaut qui a été, ça c'est un pain au chocolat normal.
1: Ouais. Ouais.
0: Donc quelqu'un s'est dit, tiens, c'est trop gros, je vais en prendre un bout, mais je vais jeter le bord dans le reste de l'assiette.
2: Ça c'est piètre, ça c'est
0: alors,
2: piètre.
0: Alors, je voudrais savoir qui peut bouffer un truc qui est quand même gros comme
5: non,
0: deux pouces et se dit, non, ça c'est de la gourmandise, ouais. Mais surtout,
1: le remettre dedans.
0: Tu sais, puis en le replanquant comme si vraiment ça se voyait pas. Qui?
2: C'est dégueulasse.
3: C'est pas notre standardiste, ça.
0: Ça peut très bien être stouff.
5: Non, moi j'ai fait avec les croissants.
0: Ok.
3: Mélissa, je suis sûr.
0: Non, Mélissa m'a dit que c'était pas elle.
1: Ah. Moulossa.
3: Moi, non, c'est pas moi, j'ai pas commencé le sucré encore.
2: Est-ce que Fofana traînait dans les couloirs?
0: Non, Fofana, je l'ai vu quand elle vient, je peux te dire que. Fofana, quand elle ne mange pas le matin, Fofana, elle vient à la fin de son service, à 9h30, c'est notre femme de ménage. Elle prend ce qui reste. Comme ça, c'est réglé.
1: Et puis même, elle a le droit, elle.

0: 55, il va dire oh merde. La compile des impôts, Laura, tout à l'heure. Nous aurons le son des réseaux qui va bien vous faire rire. Est-ce qu'on doit tout dire et appeler à sa maman? Et puis la villa des animateurs, vous jouerez avec Jean-Pierre Foucault tout à l'heure à qui veut gagner des millions. Stouff est en forme?
1: Oui.
0: Mon petit Pietro aussi.
2: Ça va.
0: Corentin heureux.
3: Pleine forme, je me suis couché à 20h hier.
0: Ah, ça fait du bien. Hein.
1: Ah ouais. Ouais.
0: Moi j'ai enfin dormi. Qu'est-ce que ça m'a fait du bien? Putain, sans déconner. Allez, j'aime ça, un gros dodo.
2: T'as plus de cancer, plus de crise cardiaque,
0: le collagène marin, ça.
2: Ouais.
0: Bonjour, mon petit.
4: Bonjour, c'est dur de vieillir.
0: Mais tu sais quoi, la vieillesse est un naufrage.

0: Il a dit oui, c'est vrai, je l'ai peut-être fait. Sauf que ça a développé une infection. Suite à l'incident, il a été emmené à l'hôpital, placé sous traitement. Il n'est pas en danger, mais les médecins ont profité pour lui signaler que cette méthode ne marche pas du tout.
1: Bah évidemment.
0: Voilà.
1: Mais quelle idée.
2: Ah, il a vu ça.
0: Bah si, bah si, se faire faire un petit dans le dos, il s'est dit bon.
1: Tu me le faire à moi-même.
0: Peut-être
1: on
0: que
1: va
0: ça
1: voir.
0: Va me soigner mon dos. Et enfin, le champion du jour est une championne. Elle s'appelle Nicole, jeune mariée américaine qui a pété un plomb pendant son mariage. Qu'est-ce qui s'est passé d'après vous? Bah, là, je vous explique, c'est au moment de l'arrivée de la pièce montée.
2: Ah,
1: parce que c'est généralement dans les discours, ça peut partir en sucette quand c'est le pote
2: pas...
1: du mari dit qu'il l'a trompé. Ou...
2: Pièce montée,
0: musique.
2: C'est le bon goût.
0: Si, c'est le bon gâteau.
1: Elle est tombée. La pièce montée est tombée. Non. Ça arrive,
2: c'était
1: ça.
2: Pas le bon petit, les bons petits bonhommes en haut de la pièce montée.
3: Il y avait quelqu'un dans la pièce montée.
0: Sa belle-mère. Donc la mère de son mari, du marié, s'est ruée sur son propre fils et s'est mise à twerker sur lui. C'est-à-dire en bougeant les fesses comme ça, bien collées à lui, en lui mettant jusqu'à son postérieur dans le nez.
3: Ah oui, d'accord.
1: Oh, l'ambiance du mariage.
3: Ah oui, quand même.
0: Nicole s'est alors ruée, évidemment, sur sa belle-mère, l'a empoignée, lui a écrasé la tête dans le gâteau. Oh, elle a hurlé qu'elle refusait de s'unir à une famille d'incestueux. Tous les invités ont pris la fuite, le mariage a été annulé dans la foulée. En même temps, c'est ça aussi qui est dangereux. Quand tu cumules ton mariage et ton enterrement de vie de garçon.
1: Oui, on va les faire en même temps.
0: Parce que généralement, quand on twerk dans les fesses comme ça, bon, c'est une soirée entre copains.
1: Oui,
0: voilà.
1: C'est pas ta mère, quoi.
2: Bah oui.
0: Oui,
2: bah
0: non. Oui, mais.
2: Surtout pas. Ouais.
0: Tu prends maman, ça fait des économies. C'est moche.
1: Oui,
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0: Tout ça est très moche. Et pensez-y, 7h19, la France qui bosse arrive dans un instant.

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0: C'était un film, ça, sur M6. Si je ne dis pas de bêtises, c'est ça.
1: Comédie, ouais.
0: Comédie, voilà, française.
1: Exactement.
0: Que je n'ai pas vu. Et donc, on en parlera tout à l'heure. Oh, vous savez, moi, je n'ai retenu que David et Jonathan qui reviennent en concert.
2: Ouais, c'est l'info du jour.
0: Oh, c'est l'info du jour. On fait un bisou à Rodrigue. Ça va, mon Rodrigue?
3: Bonjour, Koué. Bonjour à toute l'équipe.
0: Salut, Rodrigue. Rodrigue, il est chauffeur de balayeuse. Est-ce que c'est toi qui es dans la petite voiture, qui est avec les trucs sur le côté
2: ou la grosse voiture? Ça dépend, il y a plusieurs tailles.
3: Ouais, il y a plusieurs tailles, mais moi, c'est une petite balayeuse. Ouais.
0: Ah, et toi, t'es tout seul dans ta balayeuse, toi. Toi, il n'y a personne qui tourne, toi. Il n'y a pas le mec à côté qui tient le jet d'eau. Toi, tu fais tout seul, t'as le truc directionnel et tout.
3: Oui, voilà.

et le meurtre de Jonathan Coulon, disparu d'une classe de mère à Saint-Brévin au printemps 2004, un garçon originaire du Cher à Orval. La disparition aussi de la petite Liana dans le Gers, le suspect déjà cité dans plusieurs affaires de pédocriminalité depuis 2017, le ministère de l'Intérieur ouvre une enquête administrative sur d'éventuels dysfonctionnements de la justice. L'adoption par les députés de la proposition de loi pour limiter l'exposition au cadmium, ce métal lourd toxique trop présent dans les engrais phosphatés, il contamine ensuite les céréales, le pain et les pâtes notamment. La tournée canadienne de

0: Et donc
1: c'est ça ma prétention aussi. Ah, oui. C'est un peu l'argent.
0: Ouais, ouais, bon, alors on va attendre un petit peu. Ouais. Tu sais que il faut que on va. Les audiences montent depuis un an. On a fait
2: fois deux.
0: On a fait fois deux.
2: Ah oui.
1: Pour l'instant, j'ai le droit à une place de parking.
0: Je vais vous dire un truc. On part de bas. Hein.
2: Oui.
0: Vous savez, avant de monter un building, il faut savoir faire des fondations. Il faut que les fondations soient solides.
2: La chape.
0: Voilà. On est arrivé, c'était quoi?
3: Un trou.
1: Ouais.
0: Il y avait un trou. Voilà, donc on a bouché le trou, on a refait les fondations, on a mis des pieux, puis là on monte, on arrive au premier étage. Mais il en reste 40.

0: France. Il a tout pour lui.
1: C'est ça qu'on pile un peu. Hein.
2: C'est vrai.
0: Petite dédicace.
2: C'est vrai, dis donc. C'est vrai que ça te parle beaucoup aujourd'hui. La chanson du contribuable qui est content de faire sa déclaration. La chanson du contrôleur fiscal en septembre, c'est ça, hein,
1: ouais.
2: Pour celui qui n'a pas fait sa déclaration.
3: Je reviens te chercher.
2: Moi, vous me cherchez ?
3: Je savais que tu m'attendais.
2: C'est vrai, je savais que vous alliez venir, mais pas là.
3: Je savais que l'on ne pourrait.
2: On pourrait quoi ?
3: Se passer.
2: Ouais.
3: L'un de l'autre.
2: Bah, quand même. Mais là. La chanson de celui qui usurpe une identité pour gratter des abattements.
4: Toi qui voulais toucher.
2: Toucher quoi ?
5: Toucher la CAF.
2: Bon, comme vous le remarquerez, il n'a pas eu le temps de faire la prod. Vous remarquerez que maintenant nous faisons des productions minimalistes. On va la réécouter parce qu'elle est bluffante celle-là.
4: Toi qui voulais toucher.
2: Attention, l'effet arrive.
5: Toucher la CAF.
1: C'est difficile de savoir où ça a été coupé.
2: Vous savez, l'IA n'est pas prêt de rentrer dans cette émission, je vous le dis. La chanson de mise en garde, si tu déclares pas tes impôts.
1: Ah ouais.

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0: Salut, c'est Europe 2, 7h51. Dua Lipa arrive. C'est un magicien, ça.
2: Dua Lipa.
0: Si on avait la version française, Houdini. Non, Houdini. Ah. Si on avait la version française, ce serait moins bien. Il est très très fort. Gérard Majax. Il est super bon. Gérard Majax. Nous, on avait Gérard Majax. Ils avaient Houdini, nous, on avait Gérard Majax. Et on avait Dominique Webb. Vous vous souvenez pas de Dominique Webb?
2: Ouais, non.
0: Les plus vieux s'en souviennent. Il passait le samedi soir à la télé, Dominique Webb, il y avait des femmes qui étaient en lévitation devant lui.
2: Et il n'avait pas.
0: Et il avait des grands yeux bleus, puis tu sais, il regardait comme ça la caméra, puis il faisait flipper, il écartait ses yeux.
2: Il n'y avait pas qui faisait des tours de magie pourris, là, qui parlait comme ça, là.
0: Ça, c'est le Garcimor.
2: Garcimor. C'est
0: un magicien,
2: lui, non?
0: Pas celle-là. Alors, ça, les plus jeunes, vous ne connaissez pas.
2: Ah non.
0: C'était un monsieur, il était espagnol, je crois.
2: Ouais.
0: Pas celle-là, télévision.
2: Il faisait que des tours de magie, mais pourris.
0: Il disait, choisis une carte. Elle arrivait, elle dit, pas celle-là, pas celle-là, non, pas celle-là. Et après, il montrait la carte, il disait, c'est celle-là. Elle disait, non, ça ne marche pas. Mec, samedi soir, il passait, il y avait 20 millions de téléspectateurs.
2: Millions de téléspectateurs.
0: Et il avait deux souris. Tac, tac, tac. Et il avait une souris qui passait d'un côté, il devait en écraser 12 sous la table, ça ne se voyait pas. Ah, oui, c'est vrai, nous, on avait Garcimor, eux, ils avaient Houdini. Qu'est-ce que je voulais vous dire dans un instant? Ah oui, on a une info exclusive. Vous vous souvenez du faux prêtre qui est passé dans Appel à témoins?
2: Oui.
3: Oui.
0: Qui s'est fait passer.
3: Bon,
0: ils se sont fait avoir, M6.

0: Hey, ça va, détends-toi, putain, j'ai rien dit de mal, là. Détendez-vous, ah, l'Onion Rings.
1: L'Onion Rings.
0: Mais, oh. C'est comme l'oignon, mais qui est resté trop longtemps au soleil. Putain, Europe 2 avant c'était la rigolade, quoi, on pouvait tout dire. Ouais, ouais, ouais. Je me souviens, là, il y avait Coé en 2006, il faisait n'importe quoi.
1: C'est familial,
0: dire,
1: là.
0: Il faisait dire des trucs à Nikos. Maintenant, c'est bon, dès qu'on dit Fion, il y a le directeur d'antenne qui pense qu'on l'appelle. Bon. Vous parlez de quoi?
1: On parle du film Champagne diffusé.
2: Non, oui.
3: Ah oui, il est là.
1: Diffusé ce soir sur M6. Vous avez sorti le champagne il n'y a pas longtemps, Patrick.
0: Ouais, ouais. Non, pas ces derniers jours, parce que je pense que je vais le sortir ce soir ou demain, parce que j'ai un gros chantier avec le week-end. Ah, je pars au Cap d'Agde.
3: Ah ouais?
0: Ah putain, j'ai du taf là. Je vous le dis en chanson?
4: Ah bon? Bah ouais,
0: carrément. Allez, on y va!
3: C'est la saison qui commence là.
0: Évidemment. D'ailleurs, je serai samedi soir au Gland Bleu, au Cap d'Agde. Très belle discothèque.
1: Ça va savoir.
0: Mais c'était là ou t'es pas là? T'es prêt?
3: Vas-y.
0: J'ai un gros chantier qui se fait à la main. Donc pour m'équiper, je fonce à le roi Merlin. Et je prends un sécateur, je me file une cagoule. Et puis pendant 3 heures, je débroussaille mes boules. La la la la la la la la la la. Comment est-ce qu'il y a?
3: La la non, mais rien.
0: Débroussailler les boules. Ah, ça va.
4: Ouais,
0: c'est, bon. Et c'est vrai, encore tu les as pas vues. Celle de gauche, on dirait Jean Soultet. Celle de droite, on dirait Alain Souchon.
1: Non, mais...
0: C'est un duo, sans déconner. C'est les années 80.
1: Oh non.
0: Allez, bisous.
4: Bisous, Patrick.

0: Dans un instant, nous reviendrons sur la journée mondiale du naturisme pour tout savoir si on vous en parle à la machine à café. Et puis nous avons les nouveaux témoins qui arriveront dans le prochain appel à témoins depuis qu'il y a eu le faux curé qui s'est fait passer pour le gars qui avait confessé Xavier Dupont de Ligonnès. Et puis Pierre et Maryse seront là dans un instant.
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7: Salut, 8h03, on est en retard. Hein. Les infos, la météo, on se dépêche dans un instant. Le loyer, Pierre et Maryse pour des objets d'auditeurs à vendre pour le téléachat. Et puis, nous aurons les nouveaux témoins du prochain appel à témoins. A tout de suite.
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10: Salut à tous, bienvenue les amis. Bon, le ciel va retrouver des quelques couleurs, on va dire, hein, pour la chaleur. Il faudra attendre encore un peu la météo en entier dans un petit instant. Bon, c'est parce que l'été arrive, même sur la pointe des pieds, qu'il faut arrêter de chercher. Un forum emploi à Tours aujourd'hui, c'est proposé par la mission locale France Travail et la région. 2000 offres multisecteurs mises à disposition par 75 entreprises, donc de 10h à 18h au Vinci, où l'entrée sera libre. La demande d'annulation est arrivée un poil trop tard. Le tribunal administratif d'Orléans a bien examiné hier le recours déposé par Christophe Boucher contre l'élection de Frédéric Ogis à la tête de Tours Métropole. Requête qui devrait être rejetée de toute façon. Le maire de Jouy-les-Tours parle même d'une mise en scène destinée à masquer cette probable

0: du conseil départemental d'Indre-et-Loire à se rassembler en début d'après-midi place de la préfecture à Tours afin de préserver ce pouvoir d'achat face à la hausse du prix des carburants. Les salariés de Tours Métropole ont montré la voie depuis la fin du mois d'avril. Dans l'actu aussi, le profil de ce suspect dans la disparition de la jeune Iliana qui se précise. Une nouvelle plainte pour viol sur mineur déposée hier contre Jérôme Barella, 41 ans, déjà visé par 3 procédures et mis en examen. Il a été placé en détention provisoire. La gendarmerie poursuit ses recherches près de Florence dans le Gers. Patrick Bruel va-t-il pouvoir remonter un jour sur scène? Pas de passage en tout cas par le Canada pour ce chanteur. Le chanteur visé par une trentaine d'accusations. Violence sexuelle. Il a annoncé la semaine dernière se retirer de la troupe des Enfoirés. Moins de cadmium dans vos assiettes. La proposition de loi écologiste qui a pour objectif de diminuer la présence du polluant dans les engrais phosphatés utilisés en agriculture est adoptée par les députés. Son exposition est à l'origine de l'explosion des cas de cancer du pancréas en France selon Santé publique France. Les San Antonio Spurs n'ont pas très bien démarré la finale NBA. Ils s'inclinent face aux New York Knicks cette nuit. 26 points tout de même, 12 rebonds pour Wemby qui aura l'occasion de prendre sa revanche dans le match 2 dans la nuit de vendredi à samedi. Le premier match de préparation des Bleus du foot ce soir à Nantes face à la Côte d'Ivoire, prépa pour la Coupe du Monde bien sûr, il y en aura un autre face à l'Irlande du Nord lundi et puis ça ne montera pas trop donc en température aujourd'hui encore. Le ciel reprend quelques couleurs après une matinée encore hésitante en Touraine.
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0: Ouais, ça vous a pas échappé si vous êtes gros rouleur, les prix des carburants

0: vous laissant des messages sur mon WhatsApp.
1: Salut Koé, salut l'équipe. J'espère que vous allez tous super bien. Bon bah c'était pour vous dire que je fais un projet éloquence en quatrième. Bon bah je suis pas très heureux de le faire.
2: J'en ai un autre si vous voulez.
0: Voilà, merci.
3: Salut l'équipe, je viens d'écouter votre sondage là sur le tirage de langue qui ferait disparaître je sais plus quoi. Effectivement, j'étais en train de le faire, comme une partie de la France entière apparemment, puisque il y a un camionneur qui s'est foutu de ma gueule en face de moi, mais qui était en train de faire la même chose. Donc voilà, ça marche. Allez, gros bisous à tous.
0: Hier, j'en étais sûr. J'ai résumé quand même. Oui. On a expliqué que si on tirait la langue 40 secondes par jour d'affilée, ça faisait du bien en gros au cerveau et ça t'enlevait du stress et du machin dans les zones de stress de je ne sais quoi.
4: C'est les médecins qui ont trouvé ça.
0: Je vous la fais courte. Et donc, on s'est dit à un moment donné, à la fin de la news, je suis sûr que les gens dans la voiture qui nous écoutent sont en train de tirer la langue. Bah, bingo.
5: Hey, vous courez, mon fils.
2: Tu crois que ta police, là
0: Alors, le petit scandale d'M6, on n'a pas fait un gros scandale parce que ça pue un peu le faux et ils se sont fait avoir, et je pense que tout le monde se serait fait avoir, sur le faux prêtre qui a appelé Julien Courbet dans l'émission, je vous résume un peu, spécial Xavier Dupont de Ligonnès. Alors ils avaient soi-disant plein de scoops, et en fin d'émission, bam, le scoop supplémentaire, le scoop qui tombe, un prêtre qui dit qu'il a reçu en 2022, bien après la disparition de Xavier Dupont de Ligonnès, un type qui est venu
2: en France,
0: Dans le monastère, se confesser ses meurtres, etc. Très sympa, ils ont fait des photos, etc. Il était très cool. Et que maintenant, il en a même parlé à son évêque, et que de toute façon, ça faisait un an qu'ils se disaient qu'ils allaient rendre ça public. Alors, évidemment, nous, hier matin, on en a parlé en disant... Tout pue dans l'histoire. Le prêtre qui parle du secret de la confession, qui explique tout, qui dit on a décidé d'en parler, mais qu'on parle à la télévision et pas chez la police, tu te dis rien ne va. Effectivement, une heure après,
2: l'évêque dit
0: je ne connais pas ce monsieur. Le monastère dit il n'est jamais été chez nous, et on apprend que c'est un faux prêtre. Voilà. Et maintenant, il y a même eu un autre délire qui est passé.
2: C'est vrai ça ?
0: C'est un délire. C'est comme, est-ce que c'est aussi vrai que le prêtre ? C'est de dire que ce serait le prêtre serait Xavier Dupont de Ligonnès.
2: Voilà. Le mec aurait dit lui-même je suis Xavier Dupont de Ligonnès.
0: C'est la fin Iron Man. Il est assis avec son burger. Je suis Xavier Dupont de Ligonnès.

0: vu une pub à la télé, il faudra le garder pour Pierre et Maryse. C'est le nouveau strudel de Stoffler.
1: Ah oui.
2: Ah oui, ça va pas être facile ça. Et on les aura dans un instant. Il y aura le loyer qui va tomber dans quelques secondes. Comment on fait pour jouer Stouff?
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2: Et une seule question vous sera posée. Quelle est la seule radio qui paie votre loyer? Vous me dites. Bim, c'est gagné. Stouff, toujours. Ah, bosse aujourd'hui. La voix est revenue, je peux te dire. Elle va rattraper hier.
3: Oui, bah oui, c'est revenu.
2: Oui, c'est revenu. Tu es dans la boîte à gants, elle vous oublie dans le parking.
3: Ah, c'est catastrophique.
2: Ça arrive au meilleur. Le top, ce sera quoi?
3: Le top, ce sera sur...
2: C'est dans la boîte à gants, le top.
1: Elle a mis la mémoire à la place.
2: La voix est revenue, mais la mémoire est dans la boîte à gants.
3: Ah, les menaces que nos parents nous faisaient à l'époque.
2: Ah, j'adorais ça.
3: Comme ça, avec des menaces de parents.
2: Ouais. Encore des belles aujourd'hui.
3: Hein,
2: des
3: mêmes, hein,
2: sauf que nos parents, ils faisaient des menaces, mais il fallait se méfier parce que la menace, elle pouvait prendre vie.
1: Oui.
2: Aujourd'hui,
1: oui.
2: Je pense que les parents sont beaucoup plus modérés, la génération d'après, et qu'il y a des menaces, mais il ne se passe pas grand-chose derrière.
1: Les gamins peuvent porter plainte.
2: Oui, absolument. On en parlera d'ici quelques minutes. C'est la journée mondiale du naturisme aujourd'hui, je vous le dis, c'est le 4 juin. Spécial anatomie humaine, si quelqu'un vous en parle à la machine à café. Qu'est-ce que la thyroïde?
1: Ça, c'est quand tu es accroché à une ficelle et que tu descends la montagne.
4: Non, la thyroïde.
2: Oui. Tyrolienne. Mais oui, mais c'est bien joué quand même.
1: Bien confondu.
2: C'est pas facile. Alors, c'est très féminin. Les hommes ont souvent aussi des problèmes. Bizarrement, c'est plus féminin.
1: C'est une glande dans la gorge.
3: Oui,
1: c'est
3: un organe, ouais.
2: Qui régule quoi, Stouff?
3: Les hormones, en fait, c'est le métabolisme de base qui est contrôlé par la thyroïde.
2: Et quand la thyroïde merdouille, tout merdouille.
1: Ouais.
2: C'est un truc de fou. Hein. Qu'est-ce que le pharynx?
4: C'est en Égypte.
1: Ouais, c'est le truc qui vient avec un pull de nez, là.
4: Ouais.
2: Non, qui ressemble à un chien avec
4: exactement.
2: Ah, dis donc, le pharynx, c'est là. Les enfants, ne retenez pas ça. C'est la voie de passage qui se trouve dans la tête et le cou qui fait partie de l'appareil digestif et de l'appareil respiratoire.
1: Ah, ça me dégoûte, rien que d'y penser.
2: Ouais. Et la moelle spinale? C'est quoi la moelle spinale?
1: Ah, ça, je sais. C'est le petit truc que tu fais tourner et qui n'est plus à la mode, là. Tu mettais dans tes doigts.

0: Vous avez un message, Maryse.
1: Ah, attendez, c'est bon.
0: Bonjour, Maryse.
1: Ah, bonjour, Pierre.
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0: déprogrammé. Le chanteur est visé par plusieurs plaintes pour viol, des faits qu'il nie fermement. Et puis la consommation de carburant qui baisse encore en France, 12% de moins le mois dernier par rapport à mai 2025. L'effet, bien sûr, de la hausse des prix à la pompe. Et puis on connaît les demi-finalistes à Roland-Garros. Les Italiens Arnaldi Coboli ont décroché hier leur ticket. Ils rejoignent Mensik et Zverev. 4 matchs qui auront lieu demain. En attendant, les dames abattent leur dernier carré cet après-midi.
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0: La Touraine a du mal à se débarrasser de ses nuages. Hein. Les pluies faibles restent au menu ce matin. Le vent va tenter ensuite de balayer un peu le ciel cet après-midi. Au résultat, mitigé. En dehors des températures un peu fraîches pour la saison, 14 à 20 degrés ce jeudi 4 juin, à Tours, à Loches, en Bois et Chinon. Passez une belle journée, c'est Coé sur Europe 2 jusqu'à 11h.

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2: Coucou l'équipe. Je suis morte de rire. Je viens d'écouter le nouveau jeu là, avec le père et la fille. C'était magique. Magique, magique. Il faut continuer à faire ça. Je me souviens d'une que vous aviez fait, je sais plus comment ça s'appelle, où le fils appelait son père pour lui dire qu'il dealait de la drogue ou un truc comme ça, je crois. C'était il y a quelques années. Et c'était à mourir de rire. Ça m'arrive encore de le re-regarder parce que vraiment, c'est extraordinaire. Donc, continuez comme ça. Bisous, bisous.
3: Merci
2: bonne
3: beaucoup.
2: Journée, l'équipe.
3: Merci, t'es un amour. Pour celles et ceux qui ont raté hier. Hier après-midi, entre 15h30 et 18h, on a refait une petite séquence. Ça s'appelle le coco. Comment on appelait ça?
4: Coco, vous
5: SOS Coco.
3: SOS Coco. Pour les gens qui ont quelque chose à dire, mais qui, voilà, qui ont besoin de nous pour que ça passe un peu plus en finesse ou carrément énerver la personne. Et la demoiselle a fait croire à son père qu'elle avait été avec un mec qui était le double de son âge.
4: Oui.
3: Et on a refait quelque chose qui traîne sur les réseaux sociaux et sur notre chaîne YouTube. D'ailleurs, on en a des centaines de canulars comme ça où la personne, on lui donne 5 phrases et elle devait répéter les 5 phrases. Hier, elle l'a fait, alors ça va de... On va l'appeler je suis enceinte, etc., etc. Le père, on est tombé sur un papa portugais qu'on a rappelé,
4: ouais,
3: qui était déjà en voiture 5 minutes plus tard.
4: Il était sur la route là.
3: Il avait quitté le boulot, il était sur la route. Ça a été honnêtement un moment de rigolade. On va vous mettre la vidéo sur YouTube. Là j'attends, tiens les gars, si vous pouvez me dire quand est-ce qu'elle sera mise sur YouTube. Je pense que ça va être ce week-end. Je pense qu'on va la mettre à 18h samedi ou dimanche. Je pense que si vous ne l'avez pas vu, d'abord c'est à réécouter en podcast et vous allez adorer. Une belle histoire, un beau roman. Dans un instant, je vous présenterai Tim Payne. Il y a peut-être des gens qui commencent, oui, à le connaître.
4: Moi, je vois qui c'est. Ouais.
3: Alors, si vous suivez un peu l'univers football, si vous ne connaissez pas, bah, malgré tout, c'est une belle histoire quand même.
4: C'est génial.
3: Je vous parlerai de tout ça tout à l'heure. L'équipe est en forme ce matin.
4: Oui.
3: C'est jeudi, pourtant d'habitude, le jeudi, on est souvent un peu fatigué. Ce matin, on a une belle forme.
4: Ouais, ouais. Je crois qu'on a une bonne journée qui nous attend aussi. Donc,
3: oui, parce qu'on a l'émission cet après-midi. Puis entre les deux, on s'est dit, tiens, si on rajoutait un petit pilote, un petit machin, un petit truc, une idée qu'on voulait essayer pour une chaîne de télé.
4: Ah, voilà. On s'ennuyait un peu entre 11h et 15h30.
3: Le gars nous a dit, vous avez combien de temps? On a dit, bah, on a eu un temps de déj, il a dit, bah, vous déjeunez plus. Voilà. Ouais. Et bah, on a dit, si, on pourrait peut-être déjeuner. Il a dit, non, je vous ai vu sur la vidéo, vous pouvez sauter un repas.

0: C'était mieux avant.
1: On est d'accord. Ah, je pense qu'il fut un temps. Enfin bon.
2: Autre chose.
1: Fais un FaceTime. Fais-moi un FaceTime. Fais-moi FaceTime. T'es où là?
3: Toi aussi, t'as eu droit à ça? C'est le FaceTime où t'es pour le boulot. Dans le tête, après un spectacle, un machin et tout. Mais moi, en FaceTime, pourquoi? Il n'y a rien. Je suis là. Non, mais si, j'ai envie de te voir. T'as envie de voir ce qu'il y a autour, surtout. Pourquoi tu regardes pas ce qu'il y a à droite? Non, ça va. En très, très gros plan avec l'œil.
2: Haute menace. À l'époque, si vous aviez fait une bêtise, généralement, vous étiez en voiture avec vos parents et là, vous aviez. Attends qu'on arrive à la maison. Tu vas voir.
4: C'est ça. Moi, ça toujours.
2: Du coup, t'avais un petit suspense pendant beaucoup de minutes où tu disais qu'est-ce qui va se passer quand on va arriver à la maison.
3: Attends qu'on arrive à la maison, t'avais envie de dire on va faire un détour.
2: C'est ça.
0: Avec le père qui essaye de t'attraper, là, il n'arrive pas.
2: Attends qu'on arrive à la maison, tu vois.
0: Tu vas voir, toi.
4: Et si vraiment il y a clignotant.
0: Arrête de choper, là.
4: Et si vraiment il y a clignotant à droite, frein à main, c'est que t'as été trop loin.
3: J'ai souvenir de ça. Tu viens de me rappeler le souvenir de mon père pas souple qui tendait le bras. Qui tendait le bras et qui essaye de te choper à l'arrière, mais il n'y arrive pas.
0: La voiture qui mord la manquette. Remets un coup de volant parce que là on va aller dans le fossé.
3: Chérie, on va aller dans le mur. Oui.
0: C'est tellement ça.
2: Ouais, on avait aussi quand ta mère te trouvait insupportable et là elle utilisait l'arme ultime, c'était je vais appeler ton père. Là c'est plus je vais appeler ta mère, j'ai l'impression.
4: Oui, maintenant
2: c'est plus je vais appeler ton père.
3: Moi j'ai toujours dit vous avec ta mère.

0: 7h02, 8h47, merci d'être avec nous. Ah, j'ai une belle histoire à vous raconter. Belle histoire, magnifique.
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0: Je vous le disais, belle histoire, bon roman.
4: C'est un beau roman.
0: Tim Payne, on est à quelques jours de la Coupe du Monde 2026, il est défenseur néo-zélandais, personne ne le connaît. Il est de l'autre côté du monde. Voilà, comme ça, il a quelques milliers d'abonnés, le Tim Payne.
5: Il a 4000, je crois, au départ. Ouais.
0: Personne ne le connaît. Il y a un influenceur argentin qui le regarde, il voit qu'il a trop peu de monde. Il dit, il faut retrouver et soutenir ce joueur le moins connu du mondial, il faut en trouver un. Finalement, en quelques heures, des millions de personnes ont répondu à l'appel. Les abonnés ont dit, ce mec, il n'a personne. Son compteur est passé de 4000 à 4 millions d'abonnés en quelques jours.
5: Il est en train de passer les 5 millions aujourd'hui.
0: Son nom est le nom le plus recherché, plus que Kylian Mbappé. Et le Tim Payne s'est retrouvé sous les projecteurs sans avoir marqué ni un seul but, ni remporté un trophée. Le mec, il sait rien faire.
5: Et ça va être la star du mondial.
0: Je te le dis, Parce que la Nouvelle-Zélande au foot, c'est un peu comme la France au tennis, vous voyez. Hein, on dit souvent.
5: S'ils font, les petites marionnettes.
0: Voilà, t'as compris quoi. Allez.
1: Sur Europe 2.
0: Merci d'être là. On revient dans un instant avec les moins grosses têtes. C'est Europe 2.
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0: Excusez-moi. Bonjour, 8h53. Je suis en train de camoufler le petit morceau de pain que j'ai dans la bouche comme un hamster.
1: Ouais, sur le côté.
0: J'ai tout mis sur la droite.
2: Non, donc, t'étais en train de discuter surtout.
0: J'étais en train de discuter et de manger un petit morceau de pain en même temps. Je faisais les deux. Dans un instant, je rappelle que nous aurons tout à l'heure à 9h. Ah, nous allons fêter la radio. Pourquoi, Stouff, c'est quoi aujourd'hui?
2: C'est la fête de la radio aujourd'hui et demain.
0: Ah bah,
2: t'y arrives toujours pas?
1: Mais c'est là que tu prends des trop gros bouts à chaque fois.
0: Mais non.
1: Si, en fait, si le mec il dit j'ai pris qu'une bouchée. Bah oui, mais sur la bout de ta bouchée, c'est une demi-baguette.
3: Comment ils s'appellent ceux qui mettent les épées dans leur bouche là, qui...
1: Les fakirs.
3: Les fakirs, bah lui il fait avec des baguettes lui.
2: J'ai un petit message sur Facebook qui nous dit « Hello l'équipe, Piet, je t'aime, je suis fan de toi. »
1: Merci.
2: « Je pense me faire un poster de toi très rapidement pour le mettre quelque part dans mon appart. »
1: Moi, j'ai une idée.
2: « Et Coé, merci de m'avoir eu dans tes bras quand j'étais petit. » Je suis pas quelqu'un que t'as
1: signé GG le rougier.
0: Vous savez, non, mais le nombre de photos que j'ai fait avec des enfants qui de maintenant sont devenus grands.
3: Bah oui.
0: C'est le nombre de tu fais des photos la séance à la fin des spectacles ou des machins, des gens qui disent vous pouvez faire une photo avec mon fils, etc. Si ça a été fait il y a 20 ans, je me dis que maintenant les mecs font 1m80 et ils ont une photo où je les tiens.
1: C'est vrai qu'il faut refaire la même photo.
3: Ouais,
1: avec le mec d'un mètre 80.
3: C'est une idée qui te porte.
0: Très bonne idée. Qu'est-ce qu'il y a d'autre, Stouff?
2: Dernier message de Floriane Leroux qui nous dit je kiffe toute l'équipe, je suis commerciale et toujours sur la route. Vous accompagnez tous mes trajets en direct ou sur l'appli. Je reste seule dans la voiture, même sous la pluie.
0: Vous savez qu'on était en train de se dire on a eu aussi beaucoup de réactions sur les parents, les papas vénères qui étaient en train de conduire et qui, sur l'autoroute, des fois, à l'époque, quand on était gamin, voulaient taper les enfants.
3: Oui.
0: Ils étaient comme ça, ils étaient accrochés, puis
3: ils se détachaient.
0: Ils essayaient de taper, puis comme ils n'avaient pas le bras assez long, ils tapaient ce qu'ils pouvaient, un genou.
4: Et t'as la ceinture qui bloquait.
3: Ouais,
0: mais Piet nous a dit un truc très intéressant, c'est que maintenant avec les nouvelles technologies.
1: Ah bah, les voitures autonomes, t'as bouton à appuyer.
0: T'auras les parents maintenant, les pères énervés, ils ne s'énerveront plus, ils diront très bien. Ils appuieront sur le bouton, ils auront 10 secondes avant que ça se déclenche.
1: Avec les voitures chinoises.
0: Ils appuieront sur le bouton, le siège tournera tout seul. Le gamin de l'autre côté, il aura aussi son siège, il tournera dans l'autre sens.
1: Là, ça marche plus du coup. Merde.
0: Allez, 8h55, les moins grosses têtes. On y va, c'est parti.
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0: Oui.
2: Et tout de suite, c'est l'heure des moins grosses têtes avec Laurent Ruquier.
5: Bienvenue à tous et bienvenue dans les moins grosses têtes. Avec aujourd'hui autour de la table, en cette journée mondiale de naturisme, celui qui au Cap d'Agde est surnommé la beauté de la baie des cochons, Stouff. À ta gauche, bon, lui, c'est la lettre B minuscule, tout fini avec un petit bidou, Pietre.
1: C'est méchant.
5: À ses côtés, si Pietre nu est le B minuscule, lui c'est le B majuscule, Corentin. Et le réalisateur de cette émission, quand il est nu, c'est le Q majuscule, un grand costaud avec une petite queue. Une queue de travers, bah oui, c'est le. Vito,
1: la virgule là.
5: On va faire une seule question, on est très en retard. Une petite question d'une auditrice, fan de Blind Test. Madame Bruno Mars chante à Poitiers.
6: Ah. À Poitiers.
5: Bruno Mars à Poitiers.
6: Allez voter.
5: Qu'est-ce qu'est-il interdit de faire en Californie, même partout ailleurs? Mais là, c'est en Californie qu'il y a une spécificité.
2: Du radada ou
1: encore aujourd'hui?
5: Encore aujourd'hui.
1: Se promener nu, si j'en ai.
5: Non, sachant que c'est interdit partout.
3: De tuer quelqu'un?
5: Mais là, c'est très américain, donc il le spécifie.
2: Faire des choses pas catholiques dans une voiture?
5: Non.
1: C'est coquin?
5: Qu'est-ce qui est très américain?
1: Bah justement,
2: les flingues.
5: Les
2: armes à feu.
4: Interdit d'abattre quelqu'un dans une rue.
1: Il est interdit d'avoir un lance-roquette dans son sac à main.
5: Non, alors je vais vous aider, sinon on y est encore demain. En Californie, il est formellement interdit de tirer au fusil depuis sa voiture.
1: Oui.
5: Sauf si c'est une baleine.
4: C'est assez restreint comme.
5: Bonne réponse de personne.
3: C'est bizarre.
5: Ouais, c'est bien.

0: C'est Europe 2 que vous écoutez, la fête de la radio. On en parlera dans un instant. On remettra plein d'extraits. Tiens, moi-même, j'ai retrouvé des photos qu'on m'a envoyées hier de plus jeune. Oh là là, oh là là. La vérification de l'horoscope, le devine actu. Et Didier Deschamps qui nous parlera du match de foot de ce soir.
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0: Direction les infos de 9h. Merci de nous avoir choisis. Venez rigoler avec nous.
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0: vous ramener à la maison l'après-midi entre 15h30 et 18h. C'est un bonheur d'être avec vous tous les jours. On fêtera la radio dans un instant.
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2: Bonjour à tous, bienvenue. Et le ciel va retrouver en principe quelques couleurs cet après-midi, mais pour la chaleur, il faudra attendre la météo dans un instant. C'est pas parce que l'été arrive, même sur la pointe des pieds, qu'il faut arrêter de chercher. Un gros forum dédié à l'emploi à Tours aujourd'hui. C'est la mission locale France Travail et la région qui organise. Ça fait 2000 offres multisecteurs mises à votre disposition par 75 entreprises entre 10h et 18h au Vinci. L'entrée, bien sûr, est libre. La demande d'annulation est arrivée trop tard au tribunal administratif d'Orléans, qui a donc bien examiné hier le recours déposé par Christophe Boucher contre l'élection de Frédéric Ogis à la tête de Tours Métropole. Requête qui aurait de toute façon été sans doute rejetée. Le maire de Jouy parle même d'une mise en scène destinée surtout à masquer probable défaite judiciaire pour l'ancien maire de Tours. Que s'est-il passé mardi soir, avenue des Maraîchers à Saint-Martin-le-Beau? Une femme de 76 ans retrouvée morte après l'incendie de son logement qui était aménagé dans un hangar agricole. L'enquête est confiée aux gendarmes d'Amboise et de Bléré. Eux aussi, ils veulent des hausses de salaire. La CGT appelle les agents du conseil départemental d'Indre-et-Loire à se rassembler en début d'après-midi, place de la préfecture à Tours, pour préserver leur pouvoir d'achat face à la hausse des prix des carburants. Les salariés de Tours Métropole avaient montré la voie déjà fin avril. Le profil du suspect dans la disparition de la jeune Liana se précise. Nouvelle plainte pour viol sur mineur déposée hier contre cet homme de 41 ans. Jérôme Barella, visé par 3 procédures mises en examen et placé en détention provisoire. La gendarmerie poursuit bien sûr ses recherches dans le Gers. Moins de cadmium dans vos assiettes, la proposition de loi écologiste qui a pour objectif de diminuer la présence de ce polluant dans les engrais phosphatés utilisés en agriculture a été adoptée à l'Assemblée. L'exposition au cadmium est à l'origine de l'explosion des cas de cancer du pancréas en France, selon Santé publique France. Et puis la double peine, moins d'argent sur le compte et plus de risques de développer des cancers. Une étude démontre que les personnes les plus modestes sont aussi les plus exposées, risque multiplié par 2 pour le cancer du poumon, notamment chez les hommes. Les Spurs, San Antonio, ont bien mal démarré leur finale NBA en s'inclinant cette nuit face aux New York Knicks.

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1: Ouais, ça montera pas trop en température aujourd'hui encore. Bon, le ciel va reprendre quelques couleurs après cette matinée encore hésitante en Touraine. Un soleil sans étincelle, hein. Comptez 13 à 21 degrés ce joli 4 juin et des choses qui devraient en rester là pour la fin de cette semaine en Touraine. Je vous souhaite une très belle journée. C'est Coé sur Europe 2 jusqu'à 11h.

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1: Bonjour Coé et toute l'équipe, je suis dans le 18, dans le Cher.
2: Salut.
1: Ce matin j'étais un peu jalouse parce que mon frère il est passé à la radio alors que moi je peux pas passer.
2: Oh.
1: Et du coup oui. J'aimerais bien passer à la radio. Et j'adore les chiens. Et continuez comme ça. Bisous.
2: Tôt, alors effectivement, bon, il y a plusieurs idées oui. qui sont mélangées pêle-mêle.
3: Petites infos.
2: Je passe à la radio. J'adore les chiens. Et voilà. Bon, effectivement.
4: Bah mais, voilà, tu es passé.
2: Mais quand tu veux.
4: À l'école là.
2: Mais quand tu veux même plus. Ah bah là, oui. Mila, elle est certainement à l'école. C'est-à-dire qu'elle est repassée à la radio, mais elle s'est toujours pas entendue.
4: C'est ça.
5: Ouais, oui, et demain il y a le chien qui va appeler pour dire moi non plus je suis pas passé.
2: Quand ça veut pas. Hein. Tiens, parlant de chiens tout à l'heure. Dans le bâtard du jour, c'est un chien.
5: Ah bon.

0: moment donné, rêverait de pouvoir en payer.
1: Ah bah, s'il n'y a que ça, moi je veux leur donner des GFF.
0: Oui, mais parce que ça veut dire qu'ils en payent parce qu'ils en ont gagné plus.
1: Oui, non, mais bien sûr. Mais
0: alors,
1: bien.
0: Évidemment que c'est rageant, on est tous d'accord. Évidemment que ça fait ça emmerde tout le monde de se dire que tu as travaillé, t'as mis de côté, tu te dis avec ça, je vais machin. Mmh. Et non, t'as un peu oublié un prélèvement.
2: Ce qu'il y a, c'est qu'en France, on en paye vraiment beaucoup quand tu regardes les autres pays. Est-ce que nous, ce qu'on paye par rapport aux autres pays qui sont juste à côté de nous, hein.
3: Et en nombre de taxes aussi, en nombre, parce que c'est pas que le volume.
0: Parce
3: en
0: que
3: argent,
0: vous savez qu'en impôt,
3: tu payes des taxes partout.
0: Vous savez qu'en impôt sur le revenu, on n'est pas le plus cher.
2: Non, je te parle en général sur les charges.
0: La Belgique est plus chère. Il y a beaucoup de pays plus chers que nous.
3: Oui, mais nous on a la TVA. Mais nous, on a les taxes de séjour. On a
0: tout.
3: Les taxes de machin, voilà,
0: on a tout le reste. Nous.
2: Ouais, c'est ça.
0: C'est-à-dire qu'on a, vraiment. C'est-à-dire que ce qui nous reste, une fois que tout est payé, je peux vous dire que c'est pas grand-chose. C'est ça qui est un peu rageant. C'est que des fois, tu travailles toute ta vie. T'as acheté une maison, par exemple, secondaire, parce que t'as mis un peu de sous, voilà. Puis un jour, tu veux la revendre, on vient de voir, on fait Ah non. Bah, quand vous avez voulu prendre 50 000 euros, foufou, on va vous en reprendre dessus. Ah, bah, il y a la taxe foncière. Bah oui, mais c'est ma maison que j'achète. Ah, bah oui. Vous l'avez acheté, vous habitez dedans, bah, faut payer. Donc, c'est ça qui est un peu.
3: Et quand t'es décédé, bah, t'as sur l'héritage.
0: C'est ça qui rend un peu dingue les gens, parce que tu te rends compte que t'as les gens honnêtes et les gens qui magouillent.
2: Non, mais
0: et les gens honnêtes. Mais si, parce que les gens honnêtes qui ont été honnêtes tout le temps, ils payent. Et puis à un moment donné, le jour où il y a une erreur ou un contrôle, on les traite comme des malhonnêtes. On dit, plus machin, plus. Et ils sont maltraités. Et t'as des gars qui magouillent. Ils ont rien.
2: Sauf qu'aujourd'hui, c'est de plus en plus dur de magouiller. Tu te fais rattraper de plus en plus facilement avec la formatrice.

0: Ça devait être à la mode à l'époque.
1: Comment ?
0: Ça devait être à la mode à l'époque.
1: Je suis même pas sûr. Je pense qu'à chaque fois, j'étais dans une mode qui n'était pas vraiment celle-là. Ouais. Ou trop en avance, ou trop en retard, ou pas de chez nous. Ouais. Enfin bon. En tout cas, pour la fête de la radio, ce média qu'on adore,
2: Nous
1: on en est fan, voilà, parce que même si aujourd'hui, il y a les réseaux sociaux, ça ne nous empêche pas d'être dessus, il y a la télé, etc. Mais la radio,
3: Les radios, même les associatives.
1: Mais oui, mais c'est un moment où vous parlez dans un micro, parfois les gens s'imaginent, vous êtes dans un studio gigantesque, et chaque fois qu'ils viennent nous voir, ils font bah, c'est tout petit. Et c'est vrai. Alors, par contre, c'est un truc que j'ai jamais compris. Alors là, je peux vous le dire, je le pense vraiment. Les groupes de radio qui gagnent des millions en faisant de la radio et qui mettent toujours dans des immeubles entiers 20 mètres carrés pour le studio de radio, je trouve que ça, par contre, c'est un irrespect.
0: C'est vrai que c'est pile poil.
1: Parce que pour les comptables, t'as 257 mètres carrés. Pour tous les commerciaux, t'as 800 mètres carrés. Et toi, qui fais gagner l'argent, on te met dans un tout petit truc de rien du tout et on dit allez, vas-y, passe des disques, une claque sur le cul et amuse-toi bien. Et j'ai toujours trouvé, mais ça, c'est toutes les radios. Ouais. J'ai toujours trouvé que c'était un manque de respect parce que toutes les radios gagnent beaucoup d'argent avec des gens qui parlent dans un micro, dans la radio associative comme sauf qu'on leur construit des trucs tout petits. Parce qu'on leur dit non, mais ça va suffire. Non. Parce que si les gens parlent plus dans le micro, racontent plus des trucs, il n'y a plus d'argent.
0: Et m'asseoir sur une cagette à chaque fois, c'est chiant parce que j'ai les écharpes, c'est mon petit coup
1: gueule du jour, mais on est passionné par ça, voilà. On rentre dans vos vies. Spotify va pas vous remonter le moral, Deezer va pas vous remonter le moral. C'est-à-dire que nous, on est un accompagnement ou des moments de votre vie. On a traversé des moments où vous étiez heureux, moins heureux, triste, en deuil, en maladie. C'est un truc que une simple playlist peut pas forcément faire. Alors allons faire un tour sur RTL. Quelqu'un que j'aime bien, Éric Jean-Jean, que je connais depuis des années. Recevez Francis Lalanne sur RTL. Et Francis
0: est tombé.
1: Il a eu un petit malaise.
4: C'est cool, j'espère qu'on se reverra bientôt. Tu vas partir chanter face au public là. Bientôt. dit-il.
1: Sur le bruit.
4: Francis est tombé. on va mettre le générique.
1: Eh oui.
4: Francis vient de tomber.
1: Eh oui.
4: Ça va, tu t'es pas fait mal.
1: T'as remarqué, Éric Jean-Jean, il reste au micro, il en a rien à foutre que l'autre soit par terre. Priorité au direct, Éric Jean-Jean, il regarde, ça va, t'es pas fait mal, c'est bon. Mais Francis va réussir à se relever.
4: Oui, ça va. Bon, on va arrêter l'émission là. Ça va, Francis ? Francis, en fait, voilà, problème de genou, ça va ?
5: Non, mais tout va bien. Je suis tombé. Quand ?
4: Tu viens juste de déraper. Tout va bien ?
5: Non, mais ça va bien. Ça va bien.
4: Parfait.
5: Qu'est-ce qui s'est passé ?
4: On s'embrasse, on se dit au revoir. À bientôt, Francis.
5: Ouais. La chanson est passée jusqu'au

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1: Devine Actu arrive dans un instant. Ça, c'est ce que vous allez entendre aussi, c'est Koongs. Si ça, ça met pas de bonne humeur,
2: aye,
1: je ne peux plus rien faire pour vous. Didier Deschamps qui nous parlera du match de ce soir, France-Côte d'Ivoire, si je dis pas de bêtises.
2: Oui, match amical.
1: On en parlera tout à l'heure, le bâtard du jour aujourd'hui, je vous le dis tout de suite, c'est un chien, mais je vous expliquerai pourquoi. Virginie, on lui fait un gros bisou. Elle est chez elle, ça va ma petite Virginie?
3: Salut, ça va?
1: Coucou.
3: Ça va
1: et toi? Allez, on va très bien. Allez, quel signe Virginie?
3: Allez, Bélier.
1: Allez, je m'occupe de toi dans un instant, je prends l'horoscope d'hier. Comme d'habitude, nous on vérifie l'horoscope de la veille. Taureau, hier ça disait vous serez hypochondriaque, c'est-à-dire mal à l'aise dans les restaurants hippopotamus. Allez manger à la cantine, c'est mieux. Non, je suis hypochondriaque, mais je suis à l'aise dans un hippopotamus.
2: Aussi, bon,
1: aussi.
2: Bah, tu vois.
1: Stouff, les Verseaux, oui. Les Verseaux, vous aurez un petit coup de mou. Le droit, le gauche, ça va.
4: Ah, pardon ?
1: Ah, un petit coup de mou.
5: Ah, le coude.
1: Ouais. Le coude mou.
4: Ah, mais je me suis pris un coup en plus.
1: Ah, voilà.
4: Hier.
1: C'est le coup du coup de mou. Eh oui, ce n'est pas un coup.
5: Un coup
1: de mou, c'est un coup de mou. Tu sais, t'essaies de te mettre sur la

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3: Je vais tenter ma chance.
2: Tu as raison.
3: J'ai
2: parce
3: de la
2: que
3: chance en ce moment.
2: En ce moment, on passera une séquence demain dans l'émission
4: non,
2: de Piètre.
4: La semaine prochaine peut-être.
2: Peut-être la semaine prochaine de Piètre qui a gagné.

0: sur Europe 2.
1: D'accord.
2: Et on y va.
1: Vous avez raison, on y va. Et après Didier Deschamps qui arrive. Cédric Lecor, oui. L'homme des mauvaises nouvelles de la météo. Oh. Et des infos, il n'est pas mieux.
3: Ce sera mieux dans les prochains jours, mais merci. Aujourd'hui, des averses encore orageuses dans le nord, de la pluie jusque dans le sud-ouest et même sur les bords de la Méditerranée. Le temps sera encore agité, donc ce jeudi, en météo plus complète à la fin de ce flash. C'est chaque année un passage obligé. Le site des impôts avis aux retardataires. La campagne de déclaration des revenus se termine ce soir à minuit pour les résidents des départements numérotés à partir de 55. Pour les autres, c'est déjà trop tard. En cas d'oubli, vous risquez une majoration de 10% dans un premier temps et des intérêts de retard. Deux canadairs supplémentaires, la France va commander deux avions de plus ce jeudi à Nîmes à l'occasion du déplacement des ministres de l'Intérieur et de la Transition écologique. Les autorités se préparent à un été risqué sur le front des feux de forêt. Près de 20 000 hectares ravagés l'an passé. Début avril, déjà un incendie a parcouru plus de 100 hectares en Lozère. Et la canicule précoce fait craindre un été très chaud et sec. Des dizaines de gendarmes toujours mobilisés autour de Florence dans le Gers pour retrouver la jeune Liana. L'homme de 41 ans, suspecté d'avoir enlevé la collégienne, continue de nier les faits. Ce père de famille était passé sous le radar de la justice malgré le dépôt ces dernières années de plusieurs plaintes pour viol sur mineur et agression sexuelle. Le ministre de l'Intérieur a demandé l'ouverture d'une enquête administrative pour identifier d'éventuels dysfonctionnements. Dans le pain, les céréales ou encore les pommes de terre, le cadmium est présent dans notre alimentation dans des proportions trop importantes alors qu'il est considéré comme cancérogène. L'Assemblée nationale a justement adopté hier un texte pour limiter l'exposition de la population à ce métal lourd toxique. Il prévoit une réduction progressive de son taux dans les engrais. En basket, Victor Wembanyama, pas dans son meilleur jour. Les San Antonio Spurs ont mal débuté la finale de NBA en s'inclinant 105 à 95 cette nuit face aux New York Knicks. En tennis, place aux demi-finales, dames ce jeudi à Roland-Garros. Marta Kocsuyk, première ukrainienne à atteindre ce niveau de la compétition, sera opposée en début d'après-midi à la russe Mera Andreeva.

0: par exemple.
1: Mais comment tu fais, toi, d'ailleurs? Alors, non, mais c'est une vraie question, parce que Vito ne fait. Lui, c'est l'Europe de lui.
2: Oui.
1: C'est la maison.
2: Moi, je suis un vrai.
1: Comme, vu
2: syndicaliste.
1: Alors, je vais être honnête avec toi. Vu qu'on a énormément travaillé, on a très peu pris de vacances cette année. On a pris moins de vacances que prévu. Comment t'es dans les temps, t'as trop de jours.
0: J'ai demandé exceptionnellement, enfin, je demande, comme mon statut est particulier, je demande exceptionnellement qu'on me les reporte sur l'été, par exemple, tu vois. Je les décale un petit peu.
2: Ouais, parce que sinon, nous, si on arrête juillet, toi, t'es censé bosser au moins juillet.
1: Parce que cet été, tu n'auras que 4 semaines.
0: Oui.
1: Vu qu'on s'arrête aux alentours du 20, 17, 18, je crois, juillet, on reprend mi-août.
0: Oui.
2: Et encore, ouais, t'as de la chance qu'on prenne très peu de vacances, nous, du coup.
0: Mais oui, c'est l'été. Ça. Parce que sinon, je serais obligé de travailler un peu voilà, pour arrondir la fin de mois. Quoi. Ouais. Je fais un peu de balai, là, j'apporte le petit déj.
1: Oh, écoute, il n'y a pas de son métier, monsieur. Ça va l'équipe, vous êtes en forme?
3: Oui.
1: C'est ouf, les gens sont contents sur les réseaux sociaux, ceux qui nous regardent parce qu'on a mis la vidéo depuis quelques jours. Et on a regardé, on a vu que ça marchait bien, parce que je pense qu'il y a des gens qui nous écoutent, qui nous regardent sur les réseaux sociaux, et ensuite ils disent, tiens, je vais les regarder sur l'appli Europe 2, je vais aller écouter. Donc ça marche bien, et puis vous avez l'air content de nous voir, peut-être pas difficile. Hein.
2: Ouais, ils ont des petites télés qui regardent de loin.
1: Non, mais parce que des fois je comprends, il y a des vidéos là sur Twitch, il y a des jeunes fabs qui sont des fois sur des bananes.
2: Ouais, en maillot de bain.
1: En maillot de bain, qui restent comme ça, dans des piscines. Et bon, je comprends que ça marche, mais nous, on n'est pas design. Même si vous nous ramenez une banane et un bikini, croyez-moi.
4: Ça ne changera rien.
2: Ah, Vito sur torse nu sur une banane.
1: Non, je te jure que non.
3: Il y a One sur Twitch qui nous dit ça fait bizarre de voir Coé sur Europe 2. Europe 2 aussi, à l'époque, de fou, Virgin, tout ça. Mais quelle histoire passionnante, l'histoire de la radio.
1: Ouais, bah, c'est vrai qu'en plus, aujourd'hui, c'est la fête de la radio. Europe 2, c'est une histoire à part. Hein. C'est une radio qui a cartonné dans les années 90. Mmh. Qui a commencé à la fin à baisser un peu. Moi, je suis arrivé, je crois, en 2000. Parce que j'ai vécu les attentats du 11 septembre. J'ai vécu ça, j'étais en réunion, les tours étaient en feu. Et je disais au patron de la radio, on va peut-être... Parce que j'étais patron de la radio à l'époque. Mais il y avait un directeur général, je dis, on va peut-être quand même... on va pas faire l'émission demain. Il me dit pourquoi? Je dis même là la réunion, je dis parce que je ne sais pas regarder les immeubles en feu. Il me dit il se passe toujours des trucs dans le monde. Il me rappelait 2 heures après, il me fait oui, j'avais pas bien fait attention. Oui, non, effectivement, demain on va faire une autre émission, on va faire plus sobre. Et donc Europe 2 à un moment donné avait été retombée et on est arrivé, on faisait des émissions le matin et grâce à vous on avait fait un record, on avait monté Europe 2 à un record dingue. Puis ensuite, Europe 2, des génies ont décidé de l'appeler Virgin Radio.
2: C'est ça.
1: C'est toujours des génies.
0: Juste après, la marque Virgin s'est cassée la gueule dans le monde.
1: Voilà, donc ouais. Virgin Radio n'a été que synonyme d'échec, hein, puisque c'était les Virgin Megastore fermés, ouais, Virgin Transatlantique fermés, Virgin Cola dégueulasse.
0: Virgin Mobile, marche pas.
1: Virgin Mobile, bon, bah voilà. Et donc, il restait Virgin Radio.

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0: Vous restez là, de quoi rêvent les Français? C'est le sondage du matin, tout de suite.
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3: Hello tout le monde. C'est Stéphanie de l'Oise. Alors je voulais faire ce petit message pour vous dire que continuez comme ça, vous êtes vraiment top. Je pense que vous êtes naturel. Oh là là, mon Dieu. Non, franchement, vous nous donnez beaucoup de bonheur. Ça fait du bien de vous entendre. On parle de choses hyper légères, hyper graves. Mais en tout cas, voilà, vous nous faites passer de super bons moments.

0: vent, je dis bon, puis tu vois un cheval, non. Tu fais bon, allez. Puis d'un seul coup, tu vois 50 chevaux, puis un truc qui brûle, puis un machin. Ah oui, quand même.
1: Les Vikings aussi.
0: Ah oui, non, mais, Vikings, mais tout est dingue.
2: On le bateau, tapé, les Vikings.
0: Le bateau qui repart dans l'eau, tu dis, mais ils vont mourir, oui, les gens, ils sont dessus. Non, mais tout est dingue. Vraiment, c'est assez incroyable. Vous irez le voir. C'est grâce à nous. On joue dans une heure, tout à l'heure. D'ici quelques minutes, nous allons avoir la compile des impôts. J'ai le classement, j'ai le sondage. Allez. Sur de quoi rêvent les Français. Je vous le dis, hein, vous commentez rapidement. Allez. 62% rêvent d'avoir une belle maison.
3: Ah oui, c'est
4: bizarre que ce soit pas au plus.
0: L'accession à la propriété et à la maison en France, c'est très important.
3: Oui. Ouais,
0: c'est vrai.
1: C'est la base. Hein.
0: Non, il y a plein de pays pour qui avoir sa propre maison n'est pas la priorité.
2: Il y a plein de pays où tu peux pas être propriétaire à vie. Hein,
0: d'abord, aussi, hein. 48% ont le désir d'être bien entouré.
3: Ouais.
0: Et c'est vrai qu'avec les années, moi j'ai fait le tri avec ma chérie, on a fait la même chose. Les relous, les pénibles, les gens qui sont la noirceur, les gens négatifs, machin, à dégager.
4: Les langues de pute.
0: Moi, je peux vous dire que ces derniers mois dans ma vie, j'ai fait du tri. Hein. Les gens qui ont été là, qui sont restés, qui sont des vrais amis, ça restera des amis pour la vie et des gens que je ne quitterai jamais. Et tous les blaireaux, les machins, les trucs là, qui étaient là que pour tirer du pognon, dehors. 41% veulent vivre une belle histoire d'amour. C'est beau.
2: Bah, c'est même pas la moitié.
4: C'est
2: quoi
4: ce que j'avais dit.
0: 14 pour... parce que les autres, ils l'ont peut-être déjà.
4: Ah oui, c'est vrai.
0: 14% rêvent d'être une personne connue. Ah oui, Afina Turner, Sandy Sanders, tout ça. 7% souhaitent accomplir des exploits sportifs. Ça me viendrait jamais l'idée, ça.
4: Si.
0: Bah, nous, on se lève à 4h du matin.
2: Sportif. Mais quand t'es gamin, tu veux être footballeur.
0: Non, c'est jamais arrivé ça.
2: Ah bon.
0: 5% aspirent à être dirigeant d'une grande entreprise. Bah voilà, avec toutes les emmerdes qui vont avec. Vas-y.

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17: Salut, réglage des montres, 10h02, dans un instant la compile des impôts à ne pas rater. Nous aurons tout à l'heure le sondage, une question sur nos auditeurs. La chose pas bien à faire, mais que vous faites quand même. Racontez-nous tout ça.
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17: L'heure des infos et de la météo, mon petit Cédric Lecor, il va bien aujourd'hui?
18: Mais ça va très bien.
17: Allez, on est parti.
18: Bonjour à tous, un temps encore agité ce jeudi avec malheureusement de la pluie, des averses orageuses et du vent. Je reviens sur les prévisions météo dans 2 minutes à peine. Après une semaine caniculaire dès le mois de mai, la France se prépare à un été risqué sur le front des feux de forêt. Un incendie a déjà ravagé plus de 100 hectares début avril en Lozère. Le ministre de l'Intérieur se rend justement aujourd'hui sur la base de Nîmes-Garon, où se trouve la quasi-totalité des moyens aériens de la sécurité civile.

base de Nîmes-Garon, où se trouve la quasi-totalité des moyens aériens de la sécurité civile. À ce propos, la France va signer la commande de 2 Canadair supplémentaires. Près de 30 000 hectares de végétation ont été ravagés l'an passé. Une enquête administrative a été ouverte pour identifier d'éventuels dysfonctionnements de la justice. L'homme soupçonné d'avoir enlevé Liana dans le Gers était visé par d'autres plaintes et signalements ces dernières années. Des accusations de viol classées sans suite. Le suspect de 41 ans nie toujours son implication. Des dizaines de gendarmes continuent de ratisser les bois, les plans d'eau et les rivières. Certains ont la phobie administrative, mais pas le choix. Il ne reste que quelques heures pour déclarer ses impôts. La date limite est déjà passée pour les départements jusqu'au numéro 54. À partir de 55, vous avez jusqu'à ce soir minuit pour réaliser vos démarches en ligne, sans quoi vous risquez des pénalités. Donald Trump, toujours optimiste sur la fin de la guerre au Moyen-Orient. Selon le président américain, un accord de paix pourrait être trouvé dès ce week-end avec l'Iran. Des déclarations qui perdent de leur valeur au fil des semaines. Le guide suprême iranien, Mortaba Khamenei, doit lui prendre la parole ce jeudi. Les fans de basket n'ont pas beaucoup dormi cette nuit. C'était le premier match de la finale de NBA remporté par les New York Knicks. Ils ont battu les San Antonio Spurs 105-95 avec un Victor Wembanyama moins performant que ces dernières semaines. 26 points, 12 rebonds pour le Français qui pourra prendre sa revanche dans la nuit de vendredi à samedi. Du football ce soir à la Beaujoire, l'équipe de France se déplace à Nantes pour affronter la Côte d'Ivoire pour son premier match de préparation au Mondial. Début de la rencontre à 21h10 sur TF1. Les Bleus seront également opposés à l'Irlande lundi prochain à Lille avant de s'envoler pour les États-Unis, évidemment pour la Coupe du Monde. Et puis la météo, le parapluie pourrait donc vous être encore bien utile aujourd'hui. Une grande partie du pays sera sous la grisaille des averses orageuses dans le nord et du vent, surtout sur les côtes de la Manche où les rafales pourront dépasser les 75 km/h. La pluie s'invite aussi ce matin dans le sud-ouest et puis cet après-midi autour de la Méditerranée. Et une fois passées, les éclaircies vont revenir par l'ouest au fil des heures. Maxi de 20 degrés à Laval, Niort et Dijon, 21 à Paris, 24 à Valence, 28 à Perpignan.

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2: Salut Coé, grand fan ici, ben, j'aimerais beaucoup un Coé Burger, j'aimerais beaucoup manger un Coé Burger, voilà. Au plaisir d'en discuter avec toi ou d'avoir un retour te concernant par rapport au Coé Burger. Je veux vraiment un Coé Burger. Salut Coé.
3: Bah, le Coé Burger, on l'a refait le Coé Burger. Quoi.
4: Alors on l'a refait
3: le Coco Burger.
4: Non, on l'a fait le Mam
5: Mam.
4: Oui, mais c'était très local, c'était dans un petit restaurant.
3: À Vesoul.
4: Et on les embrasse, Ouais. Non, c'était même pas à Vesoul, c'était un truc plus petit encore. Ah. On les embrasse et voilà.
3: Ah,
4: C'était un truc à nous. Le Coé Burger, vous savez que ça avait été la plus grosse vente de Quick de burger.
3: Mais non.
4: Si. Du temps, c'était à chaque fois une opération d'un mois et demi, un truc comme ça. Et il avait été refait, je crois, il y a 3 ans. Pendant un mois et demi, bah oui. Et ça avait été à nouveau, il était en rupture de stock partout. Et je crois qu'il l'avait arrêté une semaine avant, parce qu'ils étaient en rupture de stock de commandes de bœuf. Ça ne s'invente pas.
3: Ah, oui, c'est ouf.
4: C'est-à-dire qu'ils n'avaient pas prévu que ça prendrait autant, donc les commandes n'étaient plus alignées avec les ventes. Donc voilà, c'était bon ce Coé Burger. Ouais.
3: T'avais fait la recette, hein?
4: Oui, j'avais créé la recette.
3: Ah ouais, trop bien.
4: Bon, c'était pas dingue non plus. Hein.
3: Il y avait les cornichons, du coup.
4: C'était un pain long, c'était la sauce du Giant, c'était 3 steaks.
3: Ouais.
4: Il y avait du fromage et encore un tout petit truc, je crois. Mais ça faisait quand même, ça faisait un beau steak, un beau burger. Puis ça faisait un burger. C'était le retour des burgers un peu longs.
3: Ouais, donc aujourd'hui, ça serait
6: une côte de bœuf par-dessus.
3: Ouais, c'est ça. Aujourd'hui, il serait veggie.
4: Si on avait dit que si on avait refait un Coé Burger un jour, c'était dit qu'on referait aussi une version végétarienne normale. Pour ceux qui veulent.
7: Mais fais des skirs maintenant, fais pas chier.
4: Voilà.

0: un truc, je le vis avec mon beau-fils qui a un parcours exceptionnel d'intelligence et de réussite et qui a quand même eu 20 au bac.
1: Ah ouais, ça existe
0: 20.
2: Ah ouais,
0: pas dans une matière. 20.
3: Oh mais non.
0: Tu vois le truc ?
2: Il a dû payer grave cher.
0: Ouais, bah c'est moi qui fais les chiffres. Non mais donc c'est pour vous donner le niveau.
1: Ouais.
0: Et là il passe des concours, il a fait machin et je sais que s'il est en stress, il est en galère et ça m'a fait penser à un truc, on se rend pas compte du stress des étudiants.
4: C'est ça ?
0: Parce qu'en fait, ils jouent leur vie des fois ils font des prépas. Puis d'un seul coup, ils font trois concours. Qui dit concours dit que tout le monde n'est pas pris. C'est comme si tu disais je veux faire du foot mais au PSG. Ouais. Enfin, il y a un moment, tu réduis tes chances quand même. Et je vois, parce que bon, je l'ai eu au téléphone, je vois le stress que ça engendre et je me dis que là, il y a plein de gamins et de gamines qui reçoivent leur parcours sup, qui rêvaient d'un truc, puis finalement, on leur dit t'as une place, mais à 800 km de chez toi, dans quelque chose qui les faisait pas rêver. Donc on leur dit peut-être que tu gagneras des places parce que t'es en liste d'attente. Tout ça est un enfer absolu parce que t'as des gamins qu'on envoie dans des choses qu'ils n'avaient pas forcément demandé, dans des villes qui les font pas rêver. Et honnêtement, je trouve qu'il y a un stress chez les étudiants, plus la thune et compagnie.
4: Je trouve ce système bizarre, moi.
3: Mais il n'a pas été créé pour simplifier le processus, justement.
4: Oui, mais
0: ça ne simplifie pas. Ça t'oblige à. C'est-à-dire qu'en fait, tu vas te retrouver, on va t'imposer quasiment à aller dans des endroits que tu n'as pas choisi.
1: Et ce n'est pas selon les résultats, ça ?
2: C'est un petit peu, mais en fait,
1: c'est complètement con.
2: J'avais ça, et en fait, tu mets un ordre, tu mets tes vœux, un ordre de priorité. Et moi, je me rappelle, tu te connectes et tu vois tous tes premiers vœux. Donc, tout ce que tu veux faire, finalement, boum, boum, boum, ça s'annule. Et en fait, en dernier, on te dit toujours de mettre une fac. Parce que au moins, tu es sûr d'être pris dans une fac, normalement. Et moi, j'avais mis fac de médecine. Je m'étais dit, si je me retrouve en fac de médecine, je suis mort.
0: Bon, rassure-toi, tu t'es retrouvé sur.
3: Ouais, ouais, apparemment, t'as rien trouvé.
0: Toi, visiblement, ils t'ont fait parcours inf. C'est le même, mais. C'est pas sûr, c'est inf. C'est vraiment, il te dit dans lui, la médecine, pour que quoi encore.
4: Bon courage.
0: Quelqu'un veut rajouter un truc? Oui.
1: Non, je disais au-delà du stress dont tu parlais,
0: et
1: il y a
0: parents.
1: Aussi les non, mais les sacrifices aussi.
4: Bah oui.
1: Moi, la dernière fois que j'ai été chez toi, j'ai vu ton beau-fils bosser samedi, ça, le dimanche, mais genre de 8h du mat à 21h.
0: Mais ça, c'est les prépas. Les prépas.
1: C'est un truc de ouf.
0: Et en plus, c'est ça qui est horrible, c'est qu'ils les mettent sous pression dans les prépas pendant 2 ans pour finalement une pression qui s'arrête net. Tu passes des concours que tu n'as pas forcément, tu te dis mais qu'est-ce que j'ai passé 2 ans à faire.
1: Ouais, en fait, c'est ça.
0: Je trouve ça très très dur. Et le stress des parents. Parce que quand tu te dis, bon ok, mon fils il a demandé la fac, qui est à 500 mètres de la maison, il pourra rentrer le soir, etc. Tu gères. Mais quand d'un seul coup on te dit c'est dans une ville où le moindre appartement coûte 900 euros.
1: Et que c'est dans 2 mois qu'il commence.
0: Voilà, et que c'est dans 2 mois, que t'as pas l'appart, que t'as pas le budget, que t'as pas. Là, il y a des parents qui nous écoutent, ils disent, on va faire comment ?
4: On va faire, ouais.
3: Mais c'est que tu joues ton avenir en quelques mois, quelques années, je me rappelle pas. Je pense qu'on bossait plus à l'époque qu'aujourd'hui. Tu

0: La chanson de la date du 4 juin pour le gars qui remplira sa déclaration. Ouais, mais demain. La chanson du divorcé. Ah là là, il a pas pu récupérer la demi-part des enfants. Ça va, Corentin ?
1: On est en train de perdre.
0: La chanson, il n'y a pas un truc qui lui va pas là. La chanson alors, du ouais. contribuable qui est tellement content de faire sa déclaration. La chanson du contrôleur fiscal qui en septembre, vous voyez, pour celui qui n'a pas fait sa déclaration.
2: Je reviens te chercher.
0: Ah bon ?
1: Horrible.

0: l'un de l'autre longtemps.
1: La chanson de celui qui usurpe une identité pour gratter des abattements.
2: Toi qui voulais toucher.
3: Toucher la CAF.
1: Et enfin, la chanson de mise en garde, si tu déclares pas tes impôts.

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1: Ah, ça, on savait, hein.
0: Et si tu nous payes pas, on te prendra ton pavillon.
1: C'est pas cool.
2: Franchement, ça passe bien, moi, je trouve, si les impôts te chantent ça.
1: Ouais, ouais.
2: Remets-moi la première pour la peine. Impôts.

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3: On reparle beaucoup de Xavier Dupont-Goligonnèse, du faux, du vrai curé qui l'a vu, qui l'a pas vu, mais qui n'est pas curé. Dans un instant, je vous parlerai de mobiles de meurtre qui ont existé dans le monde. Vous me direz si ce sont des vrais mobiles ou des faux mobiles.
4: Ah,
3: ou des Playmobil.
4: Des pattes mobiles.
3: Ou des pattes mobiles. Ou des papas mobiles.
5: Eh oui, bien sûr, évidemment.

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3: Ben oui. Ben ça parle que de bouffée de jardinage.
0: Ah oui.
3: Ah, les boules showbiz.
0: Regardez-nous si vous avez les réseaux sociaux, on est en live le matin sur Twitch. Ne dites rien, je vais le trouver sur Facebook, sur TikTok.
4: Tourne ta tête.
0: Et sur...
4: Et là.
0: Oh putain, oui. Twitch, YouTube, TikTok, Facebook, Koé officiel. On est dessus, comme ça vous pouvez nous voir, nous faire un bisou. Et l'appli Europe 2 pour nous écouter partout. Comme ça, vous aurez un son nickel. Nous aurons... qu'est-ce qu'on fera dans un instant hein?
5: On aura un fan de David et Jonathan.
0: Ah, parce qu'ils sont de retour.
6: Ah, ils sont de retour, oui. Les deux là.
0: Ils sont de retour.
6: Hop, ça, moi, regroupement.
0: Moi, c'est ma belle info du jour. Moi, aujourd'hui, je ne parle que de ça. David et Jonathan qui se reforment et qui partent en tournée.
6: Les concerts vont être courts.
0: J'adore. Ouais, on en reparlera dans un instant. Allez, suite au rebondissement de l'affaire Xavier Dupont de Ligonnès, nous allons jouer tous ensemble sur des vrais ou des faux mobiles de meurtre. C'est-à-dire, dans ce que je vais vous dire, il y a des gens qui ont vraiment tué pour les raisons que je vais vous donner.
4: D'accord.
0: Ou pas. Ouais. Pietre, un homme tue son colocataire car celui-ci passait trop de temps dans la salle de bain.
5: Non.
6: Non.
0: Eh ben si, ça a été un mobile de crime. Une femme a tué son mari, Stouff, car il lui a pété dessus.
4: Ah, on en avait... On en a parlé.
0: C'était il y a quelques jours.
5: À Gouvieux.
0: Une femme a tué son fiancé, Corentin, hein, car il a répondu à son long message d'amour par un simple « OK ».
4: Non.
5: Non, mais ça pourrait arriver.
0: Ah oui, ouais, ouais, ah, voilà, c'est l'étape d'avant.
6: Faut pas s'y risquer. Hein.
0: Putain, voilà. Une femme a tué son conjoint, Vito, car il a passé 45 minutes devant le menu Netflix à dire « comme tu veux » avant de s'endormir sur le canapé.
6: Ah, ça, je pourrais tuer ça, moi. Givré.
0: Non, c'est faux. Un homme poignarde mortellement un inconnu car celui-ci lui a coupé la file d'attente pour commander un sandwich au poulet.
6: Oh, ils sont capables de faire ça, ouais.
4: Non, mais arrête.
0: Oui. Ouais. Vous voulez que je vous raconte un truc vite fait? Hier, je vais faire des courses. 19h30, je sors de l'émission, là, je vais faire des petites courses. Ouais. Et là, à côté de moi, j'entends une

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0: Louis XIX, Louis XX, Louis XXII, voilà. 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
1: Oui.
2: Oui.
0: Vous êtes bien?
2: On a oublié un Louis qui m'a rappelé.
0: Vas-y.
3: Louis Baudin?
1: Non, non, l'huile d'olive, j'avais dit. Mais... Je te le dis dans le cadre.
4: T'es obligé de le balancer.
0: Sans oublier Luis Fonsi.
1: Ah oui, ouais, c'est pas espagnol.
0: Eh ben oui, bien sûr.
4: Alors, c'est bon,
1: mais
4: vous
1: on peut les fous.
0: Et il y a dans les puits de fous.
3: Et le week-end?
1: Ah ouais, il est bien, lui.
3: Il est bien, lui.
1: The Weeknd.
0: Sauf, t'es obligé d'en trouver une, hein. Tu peux pas rester, tu peux pas rester sur le rocher.
4: Non, je reste pas sur ça, moi. Je joue pas à ce jeu-là.
0: Mais oh là là. Allez, vas-y.
4: Non, j'en ai pas qui me. J'en ai pas en tête, là.
0: Et voilà. David et Jonathan. C'est l'info du jour qui ne parlera pas au moins de 30 ans. Ouais. Mais pour les autres, ils sont de retour. Est-ce que
1: tu viens de vacances ?
0: Moi, j'ai l'impression qu'ils ne sont jamais partis. Donc
3: Et apparemment, ça, les mecs, ça faisait 35 ans qu'ils ne s'étaient pas vus.
0: Ouais. Ouais. Et ils sont voisins, c'est ça qui est fou. Je ne te vois pas, je ne te vois pas. Donc, ils se remettent ensemble, professionnellement.
1: Oui, oui.
0: Et ils vont refaire une tournée.
1: C'est beau, hein.
0: Ah ouais, c'est quand même magique. Donc on a qui en ligne? On a David,
1: on a
0: Jonathan.
1: De David et Jonathan avec nous. Bonjour.
0: Salut les petits clous, ça va, ça boum.
1: Ouais, bah ouais, ça,
0: wow.
1: Ça boum. Ouais, vous êtes donc très heureux du retour de David et Jonathan.
0: Putain, je suis trop batte. Je trouve ça super. J'ai déjà préparé ma tenue.
1: Ah ouais,
0: prends ta chope délavée, un sweat Waikiki.
1: Ah ouais.
0: J'ai mes petites chaussures des Crix.
1: Oh,
0: je les adore. Je suis super prêt. J'ai démarré la 103 SP Kit Polini.
1: Oh,
0: putain, j'ai trop hâte.
1: La classe.
0: Chez branche, je suis câblé.
1: Et qu'est-ce qui vous plaît autant chez David et Jonathan?
0: J'adore leurs chansons, en fait.
1: Ah ouais.
0: Est-ce que tu viens pour les vacances?
1: Ouais.
0: Et puis leur autre tube.
1: Lequel?
0: Celle qui fait t'avais les cheveux longs, un crocodile sur ton blouson.
1: C'est la même chanson.
0: Moi pour faire le. Ah non, ça n'a rien à voir.
1: Ah bon?
0: Pardon, excuse-moi, t'es trop d'art. Non, c'est deux chefs-d'œuvre.
1: Ouais, ok. Bon, ouais. Vous irez au concert s'ils en font un ou pas?
0: Ah, bien sûr, je vais pas rater. Quelle question. Je serai là, j'ai pris mes places, 36-15 concerts.
1: Ouais.
0: Ok, ouais. En plus, elles sont pas chères, 22 francs. Nickel.
1: Ok, bah, vache, il est dans un autre monde.
3: Il est resté là-bas, lui.
1: Hein, tout va bien.
0: J'ai tout prévu jusqu'au bout pour le concert.
1: Ouais.
0: Alors, j'ai prévenu le boulot.
1: Ouais.
0: Parce que moi, je bosse chez Mammouth.
1: Ok.
0: À Limoges. Et après, bon, je suis un peu en fin de contrat. Je vais partir parce que j'ai signé chez Continent.
1: Ah oui.
3: Continent, putain.
1: Et du coup, vous avez fait quoi avec le boulot, là?
0: J'ai pris mon 20h.
1: Ouais.
0: 20h28 pour le concert, ça devrait aller.
1: Ah oui, 20h28.
3: Bah, vu qu'il y a qu'un titre, ça devrait
0: non,
3: suffire.
0: Il y a deux parce qu'il y avait.
3: Ah oui, j'avais.
0: Est-ce que tu viens pour les vacances? Et j'avais les cheveux blancs et crocodile sur mon blouson, donc ça n'a rien à voir.
1: Ah, c'est pas une troisième.
0: J'en ai fait une troisième, c'est moi pour faire le malin, j'ai chanté en italien, toi.
1: D'accord,
3: ça fait une belle discographie.
0: Allez,
3: ça,
0: je vous laisse parce que j'ai l'impression que je parle à des gens un peu limite au niveau musique. Il y a Navarro qui passe sur la une, donc ok. Allez, tchuss les petits clous.
1: Salut,
0: Roger Hanin, j'adore. 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

0: Moi, je le fais, j'ai 5 mètres.
1: Ouais, mais moi aussi, c'est ça, j'avais à 2 mètres, moi, tu vois.
0: Et la dernière fois, au moment de le faire, derrière moi, il y avait une voiture de police.
1: Ah, oh,
0: je suis descendu. Je suis allé les voir, j'en ai dit, messieurs, je suis là.
1: Je
0: vais pas le faire devant vous. Je lui dis, je vous le dis quand même, je vais le faire.
2: Avant de le faire.
1: Ah, c'est couillu ça quand même.
0: Et là, il m'a dit cette phrase magique, il m'a dit, oh, je vous comprends, c'est trop chiant de faire le tour.
2: Voilà. Allez-y. Donc, il attendait de l'autre côté.
0: Et il m'a mis un PV. Et il m'attendait, j'avais un PV dans ma boîte aux lettres. Non, mais j'ai prévenu. Et il y en a, oui, moi aussi, ce que je fais, je le sais, des fois, c'est pas bien. Le fameux dernier yaourt.
3: Ouais.
0: Tu sais, où tu as enlevé, et il reste que les cartons autour des yaourts.
3: Ah, ouais.
0: Et tu sais que t'as laissé le carton. Et tu refermes lâchement la porte.
3: Je le fais, ça.
0: Ouais. Tu le sais.
4: Il y a un truc aussi, l'ascenseur. Là. Quand j'entends quelqu'un arriver.
0: Tu refermes.
4: Et ouais, j'appuie sur le bouton, j'ai pas envie de parler. Tu vois, je... et après, je fais les gestes des.
0: Surtout si tu viens de lâcher une petite caisse. Mais il faut fermer. Prenons Sébastien, par exemple. Nathalie. Bonjour, ma petite Nathalie, ça va?
5: Salut tout le monde.
0: Salut, ma belle. T'habites où? Très bien. T'habites où, Nathalie?
5: J'habite au Bossé, à côté de Toulon.
0: D'accord. Raconte-moi un petit peu. Quel est le truc pas bien? Tu le sais, mais tu le fais quand même.
5: Bah, je dois trier, comme la France entière, les poubelles, les ordures ménagères. Alors, je le fais un peu, et puis de temps en temps, bah, le petit pot à confiture, la flemme de mettre dans la caisse de dehors pour aller mettre dans le verre à recycler.
0: Ou,
5: bon, enfin,
2: c'est pas bien.
0: Non, mais en fait, le problème, c'est qu'il y a quelque chose qui ne va pas là-dedans. Parce que le tri... Parce qu'attention, il y a maintenant de plus en plus de tri. Je crois qu'en théorie, c'est 5 poubelles. Hein.
2: Ça dépend, si vous avez
0: un petit appartement, honnêtement,
2: il faut avoir toutes les poubelles.
0: Mais tu peux pas dans un petit appartement avoir toutes les poubelles. Et même quand ils te mettent les bacs dans les cuisines, les bacs avec plein de sections, ton sac il fait 5 litres.
4: Bah oui.
0: Ça veut dire que si t'as une grande famille, ton tri sélectif toutes les heures, tu repars à la poubelle.
5: Et
0: honnêtement,
5: enfants, hein,
0: mais voilà,
1: dès, ah oui,
0: moi,

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0: quelque chose qui pique. Il faut trouver un mot de thème médiéval.
1: Oui. Peu importe, un château.
2: Un mot médiéval.
1: Oui. Ou un mot médiéval.
3: Oh, c'est chaud.
4: Thème médiéval, oui.
0: Quelque chose moins lourd que Vito.
4: Je donnerai mon poids après.
3: C'est pas moi.
0: Et évidemment, une ville moche. Attention, quand vous voulez.
3: La lettre
1: T.
3: Ouh là là.
1: Coco, t'es bien parti.
0: Allez.
2: Comment? J'avais fini depuis longtemps.
0: Ah bah moi j'étais parti changer ma voiture. J'avais fini depuis le début.
2: Ok, bah moi pareil.
0: C'est pas vrai.
2: Ah, non, c'est un peu long le temps qu'on a.
0: Ah oui, parce que moi j'ai eu le temps de faire un padel avec Hanouna. J'en ai eu beaucoup trop de temps. On y va, un sport.
2: Tennis.
0: Bah évidemment, tennis avec un T, quelque chose qui pique.
2: Ta femme.
0: Non. Alors. N'importe quoi.
4: Heureusement qu'elle a le casque, Victoire, parce que
0: incroyable.
1: En plus, je
0: t'as
1: sais
0: entendu,
1: pas.
0: Victoire, ce qu'il a dit.
1: Elle est épilée ta mère.
0: Trouve un truc qui pique, il a dit ta femme. Pourquoi t'applaudis toi? Tu la connais pas, elle pique pas du tout.
1: Je lui compte le point.
0: Dans ta femme. Non.
1: Ta femme.
0: Non.
2: La vanne est bonne.
1: La vanne est bonne.
0: Un tic. Une tic.
1: C'est très bien.
0: Bah c'est même mieux. Excuse-moi, une tic ça pique que ma.
4: Ça va être
1: très bien.
3: Tu vas te mettre ta deuxième femme.
0: Un mot médiéval.
2: Tartuffe.
0: Troubadour.
2: Oui, ouais,
4: pas mal.
0: Excusez-moi, troubadour et tartuffe n'est pas du tout médiéval.
4: Troubadour,
0: bah,
4: si.
0: Troubadour, oui. Tartuffe, pas du tout. Tartuffe, c'est de l'époque. C'est bon marché, c'est machin. C'est Molière, ça n'a jamais été médiéval.
2: Ça va.
3: La mauvaise.
0: Mais Molière n'est pas médiéval. Bon, médiéval, c'est Donjons et Dragons. Là, c'est le truc qui est les mecs qui puent, là, qui sont pas lavés.
2: Tu peux remettre ta femme ou pas?
0: Non, je ne suis pas ça.
2: Elle est pas toute jeune, hein.
0: Quelque chose de moins lourd que Vito. J'aurais bien mis ta femme,

0: Excusez-moi.
1: Ouais,
0: oui, oui, bah écoutez.
2: Donc c'est, okay. C'est Coé.
0: Je vais de ville en ville. Mais
2: je valide la femme de Pietre. Enfin, le ta femme.
0: Ouais, bah, et puis aussi la sienne. Hein. Allez, on va. Michael, Michael.
3: Ouais.
0: Grâce à moi, tu pars, et grâce à ma femme qui pique, tu pars au Puy du Fou, tu vas adorer, c'est le meilleur parc du monde, tu nous feras des photos, mon pote, je compte sur toi.
3: Ah ouais, génial, merci beaucoup.
0: Salut, salut Mickaël.
2: Sur les réseaux, ils sont morts de rire. Hein. Sur YouTube, on nous dit, ne sois pas avec Coé, c'était drôle. Sur Twitch, on nous dit, Pietre cherche à se faire virer. Sur Facebook, on me dit, ah, Coco, il est vexé.
0: Big Paul.
2: Voilà.
0: Ah, le Big Paul,
4: tu lui, parce que tu lui fais pas la bise, toi.
0: Allez, on se dit à moi. La moustache.

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1: C'était l'info du jour, l'info qui nous a fait notre journée. Ça n'est pas que ma chérie pique, mais c'est l'info du jour. Ils se reforment, ils repartent en tournée. David et Jonathan.
2: Moi je n'ai pas changé d'adresse.
1: Je serai où?
2: Je serai, je pense, un peu en avance.
1: Ce soir
2: au rendez-vous de nos promesses.
1: Bon, alors effectivement, certains nous diront il n'y a qu'une chanson.
3: Ouais.
1: Vous avez peut-être plus de temps à vous garer qu'à voir le concert.
3: Oui, ouais, c'est vrai.
1: Si c'est sur scène que ça va être fou.
4: Ouais, on va vous interpréter notre plus grand tube.
2: Est-ce que tu viens pour oui vivre?
5: Ouais, ouais. Oh, David,
1: t'as grossi. Merci, merci Tourcoing pour l'accueil. Merci.
5: Une autre.
1: Eh ben, on vous en fait une autre de notre répertoire.
2: Est-ce que tu viens pour vivre?
5: Je m'attends.
2: Moi, je n'ai pas changé.
5: Je l'adore, celle-là.
1: I love you, Tourcoing. Tourcoing, on avait envie de vous faire écouter celle-là.
5: Ouais.
1: Celle-là. Celle-là, c'est peut-être celle qui nous a fait connaître au tout début.
2: Est-ce que tu viens pour
5: vivre? Oh, on l'adore. Moi, je la connais pas, elle a l'air
2: bien. Moi, je n'ai pas changé.
1: Et puis, puisque ce soir l'ambiance est dingue, on ne pourra pas partir sans vous jouer notre nouveauté. On la teste pour la première fois ce soir à Tourcoing parce que vous êtes un public formidable. C'est notre nouvelle chanson pour vous ce soir.
2: T'avais des cheveux.
6: Oh là là, incroyable.
7: Vache, c'est vachement bien.
6: On dirait l'autre.
2: Un crocodile.
7: Non, pas du tout, rien à voir.
1: Rien à voir avec les autres. Salut, je vous embrasse. Je vous dis à tout à l'heure. 15h30.
8: Belle la vita quand même, on a oublié.
1: Comment?
8: Ils avaient belle la vita.
1: Oui, bah tu les appelleras pour leur dire que t'aimais bien. Allez, bisous.
9: Chloé, c'est fini.
1: À tout à l'heure.
9: Pour aujourd'hui. Il revient demain dès 7h sur Europe 2.
0: Et dès 15h30.

0: À tout à l'heure.
1: Pour aujourd'hui. Il revient demain dès 7h sur Europe 2.
2: Et dès 15h30, l'émission qui déchire aussi
1: l'après-midi.
0: Allez, belle journée. Ça continue sur Europe 2. C'était Taylor Swift. Merci de nous écouter. Ça nous fait très plaisir. Merci de rigoler avec nous. On vous change les idées.

Europe 2, bienvenue, bonjour à tous, c'est Julien Fruté, on est jeudi. Demain c'est le week-end, voilà c'est tout, ne me parlez pas d'autre chose. Rien du tout, ah c'est de musique quand même, bah oui bien sûr évidemment. On écoute le groupe Imagine Dragons après Bébé Rexha, New Religion sur Europe 2.

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0: En 2 à 11h40, on apprend que des cours de jeux vidéo seront prévus à la rentrée dans les établissements scolaires. C'est incroyable ça. C'est une stratégie nationale. En fait, intégration encadrée de la pratique compétitive des jeux vidéo dans les collèges et les lycées. Ça donnerait presque envie de reprendre l'école, là, franchement, là, tiens. Voilà, je vous mets la playlist Pop Europe 2 pendant 30 minutes non-stop. Just Stay, Turn the Light Off. Les Maroon 5 et Mickey arrivent sur le nouvel Europe 2 Pop Radio.
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0: Résultat ce matin d'une étude de l'Adresse, le service statistique des affaires sociales. Le risque est même multiplié par 2,2 pour le cancer du poumon par rapport aux personnes les plus aisées. Parmi les raisons, davantage d'exposition à certains facteurs de risque, moins de dépistage et des diagnostics souvent plus tardifs. En foot, les Bleus entament leur préparation à la Coupe du Monde ce soir. Match face à la Côte d'Ivoire. Coup d'envoi 21h10 à Nantes au stade de la Beaujoire. Place aux demi-finales dames ce jeudi à Roland-Garros. L'Ukrainienne Marta Kostyuk opposée en début d'après-midi à la Russe Mera Andreeva. Ensuite, ça sera la Russe Diana Schneider contre la Polonaise Maja Szwalinska. Et puis demi-finale du double messieurs également. La paire française Alice Herbert joue en ce moment pour une place en finale. Et puis resto, shopping, marché, musée. Voilà plus d'une semaine qu'Eva Longoria arpente les rues de Lyon. La star américaine a encore été aperçue dans une pizzeria hier. La Desperate Housewife tourne actuellement un épisode de la deuxième saison de Searching for Friends qu'elle présente sur la chaîne CNN. Émission qui mêle voyage et cuisine. La diffusion est prévue pour 2027. La première saison qui explore Paris, la Provence, Bordeaux, la Bourgogne, la Bretagne ou encore l'Alsace est actuellement à voir sur Prime Video.
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0: Pas fameuse les prévisions météo pour cette seconde partie de journée. Des averses un petit peu partout, sauf dans les Alpes-Maritimes et la Corse où là c'est du soleil. Et quelques éclaircies aussi entre les gouttes dans un grand quart nord-ouest. Du vent toujours sur les côtes de la Manche, des orages localisés au nord. Allez, c'est le moment de bien aérer votre logement avant les prochaines chaleurs hein, puisque l'ambiance est fraîche sur la majeure partie du pays. 15 degrés à Brest, 17 à Lille, Lyon et Biarritz. Seulement 18 à Toulouse au cœur de l'après-midi, 19 à Paris et Strasbourg. Et puis le long de la Méditerranée, le mercure affichera entre 22 et 23.

0: Midi, 19 à Paris et Strasbourg, et puis le long de la Méditerranée, le mercure affichera entre 22 et 25 degrés. Excellent après-midi avec Julien Fruitet.
1: Eh ben merci Grégory. C'est la playlist Pop Europe 2 pendant 30 minutes non-stop. Alors on enchaîne direct avec tout ce que vous aimez. L'un des plus grands tubes de la superstar Katy Perry joue derrière Alex Warren, Fever Dream sur le nouvel Europe 2.

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0: 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Et moi je continue de vous passer la playlist Pop Europe 2 pendant 30 minutes non-stop. Le groupe Kyo arrive avec Dernière Danse, juste derrière le DJ numéro 1 monde David Guetta avec Teddy Swims et Tones and I sur Europe 2. 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

Bon, on voit du monde en bas des studios d'Europe 2 là en train de courir en tenue de sport, ça bouge hein, pendant la pause déjeuner, bravo, ça prépare le summer body, c'est super. Bon, après moi, quand je fais du sport comme ça, là je brûle des calories, mais après j'ai envie d'une pizza ou un truc sale comme ça. Bon courage aux sportifs. Voici Benson Boone sur Europe 2.

0: Hop, hop, hop, j'ai une pépite pour vous là sur Europe 2.
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0: Alors quand je dis pépite, voilà, une vraie pépitasse, vous entendez derrière moi. Ça c'est indémodable, indémodable. Mojo, comme c'est bon, c'est énorme. Voilà, ça rappelle évidemment plein de souvenirs, nos premières sorties quand on était plus jeunes. Bonus Pop Europe 2, Mojo, voici Lady sur le nouvel.

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On écoute Tame Impala juste derrière le groupe Imagine Dragons sur Europe 2 Pop Radio.

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0: Bon, un concert avec une seule chanson, ça peut être long.
1: Mais...
0: Mais bon, ils ont, c'est pas vrai parce qu'ils ont aussi Bella, Bella Vita.
1: Ah, ça
0: une autre, d'accord. Est-ce que tu viens pour les vacances ? Non, j'ai regardé ce matin parce que j'étais un peu mauvaise langue, j'ai dit qu'il avait qu'une chanson.
1: Qu'ils avaient ?
0: Je suis allé sur le dossier, en 3.
1: Ah,
0: oui. On a oublié
2: ouais.
0: Gina.
2: Ouais, mais je connaissais pas, moi, Gina, tu vois.
0: Alors, déjà, on arrive vers les. C'est comme début de soirée. Tu chantes danse au bout de la nuit de folie.
1: Ouais.
0: T'avais l'autre derrière, déjà je m'en souviens plus.
3: Moi non plus.
1: Irlandaise.
0: Non, début de soirée, ils en ont fait la deuxième. C'est...
1: Je me rappelle même pas.
2: Attends, c'est laquelle.
0: Oh, et la troisième, c'était Jardin d'enfants. Oh, dans ouais. Les jardins d'enfants.
2: Oh non, bah, celle-là, c'est encore moins.
1: Elle est limite, celle-là.
0: Eh ben, ils peuvent peut-être repartir en tournée. Hein.
3: C'est ce qu'on appelle une phase B, quoi.
0: Non, c'était des singles qui sortaient. Oui. Le deuxième s'appelait La vie la nuit. La vie la nuit, de musique en rêve. Vive l'hiver, brillez qui fait chaud et vent de folie. Et après, ça a été de la merde. Bon, voilà. Non, mais à l'époque, c'était l'époque qui voulait ça. Tu sortais deux singles, ça allait. Le deuxième était souvent le même que le premier. Le troisième, la maison de disque se disait « fais un slow ». Et puis le slow, tu perdais tout le monde, t'en vendais plus.
3: Bah oui.
0: Et là, tu allais voir la maison de disque, mais c'est vous qui m'avez demandé. Oui, mais t'avais qu'à pas nous écouter, voilà ton contrat. Mais on fait une bise. Dans un instant, tiens, vous me parlerez de vos erreurs de jeunesse, puisque je vous expliquerai pourquoi une jeune femme a raté son diplôme pour un truc de trop.
1: Ah,
3: aïe.
0: Elle l'avait quasiment... Mais à la soirée de remise, il s'est passé quelque chose, je vous expliquerai. Et puis aujourd'hui, c'est la journée mondiale de la chocolatine. Alors cela ne concerne que le sud de la France, puisque je rappelle que dans le nord, c'est un pain au chocolat.
1: Bah oui.
0: Voire en Picardie, un petit pain au chocolat.
1: Ah bon ?
0: Ah oui, ouais, c'était un petit pain au chocolat.
1: Mais nous, dans moi, à Marseille, c'était pain au chocolat, c'était pas...
0: Ça dépend, alors
1: pas
0: chocolatine, c'est donc Toulouse.
1: Oui, ouais, Bordeaux.
0: C'est Toulouse, Bordeaux.

0: fais un bisou à tous mes collègues, à ma petite femme, à mes enfants. Et d'ailleurs, j'ai un petit message pour toi de Louis, qui est passé il y a quelques semaines chez toi pour raconter ses bêtises. C'est celui qui avait avalé une pièce de monnaie.
1: Ah,
0: je ne sais pas si tu t'en souviens.
2: Bon, on l'a appelé la tirelire entre nous, bien sûr que je m'en souviens.
0: Voilà, exactement. Son rêve serait de faire une émission avec toi.
2: Eh ben,
0: donc,
2: écoute,
0: si un jour tu as l'occasion,
2: eh ben, je vous invite.
0: Il serait heureux.
2: Ben, je te le dis officiellement. Je vous invite, le jour où vous êtes en balade touristique à Paris, vous êtes les bienvenus, on se débrouillera et je vous ferai visiter le studio, je te mettrai derrière un micro, d'accord?
0: Eh ben c'est parfait, merci beaucoup, vous êtes des amours.
3: Vous ramenez des gaufres ou des trucs comme
2: des
3: ça.
2: Des gaufres de Liège,
0: oui, oui, on voilà. Ramènera des bières.
3: Oui, voilà.
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2: T'as compris le dos, quoi. Pas besoin de tout détailler non plus. Dans un instant, l'info du jour. Après le faux curé qui est passé sur M6. Nous vous proposerons les nouveaux témoins qui vont passer dans l'émission. Vous allez adorer. Plus la demoiselle qui rate son diplôme, vous voulez jouer avec nous, vous envoyez Coé par SMS CAUET au 7 12 13. C'est l'après-midi, c'est jeudi.

0: Comme quoi, M6, vous emmerdez pas à trouver les vrais et passer les faux. Parce que ça marche mieux quand vous passez les vrais. Julien Courbet, évidemment, n'y est pour rien parce qu'il a fait son boulot. On lui dit, il y a un mec qui dit avoir vu Jules. Bah, c'est le principe de l'émission.
1: Eh oui. C'est ça.
0: Voilà, ensuite, ils font le tri. Et le gars donc, a dit, je suis un curé, je l'ai reçu dans le monastère. Il a dit que c'était lui, c'était en 2022, donc il n'était pas mort. Blablabla. Pour ensuite dire, vers 1h du matin, au gars qui prenait les appels, bah finalement, non, j'ai menti, je ne l'ai jamais rencontré. Pour dire... C'est ça, c'est le dernier rebondissement.
1: C'est énorme, ça.
0: Pour dire, à la fin de la conversation, au bout d'une heure, en fait, je suis Xavier Dupont de Ligonnès, je veux me rendre, et j'ai fait ça pour passer dans l'émission. Ouais.
2: Mais là, le gars, maintenant, il enchaîne.
0: Non, mais, vous savez, moi, je l'ai vécu. Pas long, il n'y a pas longtemps, si vous lisez les journaux, avec des gens qui sont capables de raconter des conneries. Quand vous avez des gens qui racontent n'importe quoi, et que d'un seul coup, ils vous disent une autre version, alors que pendant 6 mois, ils ont raconté n'importe quoi. Oui. Est-ce que la deuxième version, elle est crédible quand ils vous disent « Non, mais maintenant, je vais vous dire la vérité. » Ben non.
2: Ben oui,
0: c'est non. C'est quand ça fait des mois que tu racontes des conneries et que d'un seul coup, t'as fait des mythos gros comme toi et que d'un seul coup, devant un juge, tu dis « Ah, ben, je vais vous donner ma vérité. » Ben non, il est trop tard.
3: Mais là, ma question, c'est est-ce que les policiers enquêtent quand même sur cette personne?
0: Non, parce que je crois que c'est un mytho complet. Ils vont le retrouver.
3: Ouais, mais là, rien n'est sûr, visiblement.
2: Ah ouais, tu peux pas être sûr.
0: Je pense qu'ils vont, oui, à 99%. Tu sais, quand il y a un truc dans les profilers le savent. Quand ils passent une annonce en disant est-ce que vous avez vu voilà, le portrait robot d'un tueur? T'as 50% des gens qui appellent qui se dénoncent eux-mêmes.
2: Ah bon?
0: Qui disent je suis le tueur.
2: Ah oui?
0: Ouais, et tu ne sais pas pourquoi ils le font.
2: D'attention.
0: Ils ont besoin de quelque chose, et souvent c'est les flics qui disent bon, allez, ça va maintenant, au revoir. Parce que t'as des gens qui se dénoncent et ils savent qu'il y a des déchets comme ça.
2: Et c'est pour ça que d'ailleurs, dans les appels à témoins, souvent ils sont embêtés parce qu'ils ont des milliers d'appels de gens qui disent oui, moi je l'ai vu, moi j'ai. En fait, dans les trois quarts, c'est des conneries.
0: Bon, alors on a la bande-annonce du prochain épisode de Appel à témoins, parce qu'ils ont dit que depuis, comme le faux curé, ça a marché. Bon, bah maintenant, ils vont aller plus loin.
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0: Vous allez avoir votre diplôme, ne faites pas n'importe quoi la journée de remise, je vous expliquerai pourquoi.
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0: J'ai vu.
1: Les sanitaires.
2: Voilà, bah je vois que vous le prenez avec humour, c'est le principal.
3: Ouais, on va le faire.
2: J'ai vu une vidéo d'une étudiante qui a raté son diplôme. Ça, c'est la pire manière qui soit. Ça s'est passé dans un lycée de Chicago. La jeune femme, elle monte sur scène pour récupérer son diplôme. Pour fêter ça, qu'est-ce qu'elle fait? Elle twerk. Mais elle twerk. Comme dans un clip de rap, tu vois. C'est-à-dire qu'elle twerk sale.
3: Ok.
2: Non, mais c'est pas le twerk mignon pour rigoler entre copains. C'est le twerk, je descends mes fesses à 20 cm du sol et j'y vais. La direction du lycée n'a pas apprécié. Lui a retiré le diplôme pendant la cérémonie.
3: T'as le droit de faire ça?
2: Bah, on ne sait pas s'ils lui ont retiré complètement le diplôme, mais en tout cas, ils lui ont retiré, ils lui ont dit vous ne méritez pas de l'avoir.
4: Bah oui.
2: Elle est au lycée, hein, elle n'est pas en fac. Hein.
3: C'est limite, c'est vrai. Ouais,
2: bah,
3: c'est
2: lycée, limite. T'es pas vieux. Hein, t'es...
3: Non mais twerk, elle n'était pas nue quand même.
2: Non mais enfin, c'est pas le problème, t'as des parents, t'as des machins, et puis c'est peut-être le lycée Sainte-Geneviève of the Wood, Sainte-Geneviève des Bois. Tu vois ce que je veux dire?
1: Ça, ouais.
2: C'est peut-être un truc privé, peu importe, tu twerkes pas, un peu de respect.
3: Je sais pas, tu penses que si par exemple moi j'avais eu mon diplôme et j'étais monté sur scène à poil, j'aurais récupéré le diplôme et j'aurais couru, il me l'aurait enlevé?
2: Non, bah il t'aurait, oui, j'aurais appelé un médecin déjà.
5: Tu serais évanoui.
2: Voilà. Après, si c'était un diplôme de boîte à striptease, bon,
1: c'est autre chose.
4: C'est mention.
2: C'est un recrutement. Est-ce que vous avez fait déjà des bêtises, vous, quand vous étiez étudiant?
5: Un petit peu.
1: Moi, à part bloquer la salle de cours avec du chewing-gum dans la
2: tu l'as fait ça?
1: Je l'ai fait, mais le pire, c'est que je me suis pas dénoncée. En fait, toute la classe a pris.
2: Ah oui, bah, souvent, on se dénonce pas. Il y a que dans les films qu'on se dénonce. Dans la vraie vie, on se dénonce pas.
3: Une fois, c'était à Chandler. Et j'ai pris une crêpe. Et il y avait la prof, elle avait une fourrure. Elle portait une fourrure, une veste de fourrure. Et je lui ai posé la main sur l'épaule en mettant la crêpe. Et j'ai pris une gifle.
5: Ah ouais?
2: Ah, on pouvait à l'époque donner des gifles?
3: Ah bah à l'époque on pouvait.
2: C'était en 52, remarque,
3: oui,
2: c'est
3: tout
2: vrai.
3: À fait.
2: Corentin.
5: Moi, il y en a plusieurs, j'ai cramé les cheveux de ma prof de français.
3: Oh,
5: je vous l'avais raconté.
1: Ouais.
5: Et sinon, j'ai bloqué ma prof de CM2, j'avais mis le ballon de foot sur le préau. Et donc elle était montée avec une échelle dessus.
2: Elle était bien gentille déjà.
5: Et en fait, elle, en descendant, elle s'était accrochée à la gouttière et moi je m'étais barré avec l'échelle, donc elle était accrochée à la gouttière.
3: C'est pas vrai.
1: Enlève-moi l'échelle!
5: Elle est tombée. J'ai été viré.
2: Mais c'est vérité.
1: Toi, t'étais plutôt sage.
2: J'étais très sage. Moi, je faisais que des petites blagues mauvaises, nulles. Le petit bout de clacos que je mettais dans le tiroir, dans le fond. Parce que ce qui faisait que le prof, quand il sentait que ça puait, il le disait pas. Donc, il ouvrait, mais il ouvrait jamais complètement le tiroir. C'est une technique que je vous donne. Ça, il ouvrait un peu. Il dit, bah non, c'est pas là. Deuxième tiroir.

0: l'après-midi, c'est comme le matin. Sauf que là, t'as déjà fait semblant de bosser 4 heures.
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2: Dans le sud-ouest, nous disons toujours que c'est plus un pain au chocolat, mais une chocolatine. Et sur

0: C'est un escargot.
1: Ça se mange.
2: Un escargot.
1: Ouais. Une cagouille. Allô, Camérite, elle est sur Internet depuis tout à l'heure. Et un barago.
3: Ça, c'est quand t'as mal au dos.
4: Un barago.
3: Non. T'envoies un message pour boire un coup avec un pote.
1: Elle vient un barago. C'est un discours confus. Quelqu'un qui va.
0: Ça vient de Baragouine.
1: Vous avez arrêté de baragouiner. Ah oui. Et ça se dit beaucoup en Vendée, paraît-il.
3: D'accord.
1: Allez, on a fait le tour, vous restez avec nous. Oh, j'avais pas vu l'heure. Dis donc, 16h. C'est pas tout ça. Nous sommes là jusqu'à 18h tous les jours, entre 15h30 et 18h. Venez nous rejoindre, venez rigoler avec nous. Bienvenue à toutes celles et tous ceux qui viennent de toutes les autres radios. La météo, les infos.
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1: 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Salut Jérémy.
7: Salut Coé, bonjour à tous. Les nuages ont pris le dessus cet après-midi sur une large partie du pays, avec des températures inférieures aux valeurs de saison. Je vous raconte ça juste après les infos. Direction Nantes d'abord, touché une nouvelle fois par la violence. Un homme d'une vingtaine d'années a été tué par balle à la mi-journée dans le quartier de la Bottière. Selon les premiers témoignages, 6 individus ont été aperçus sur 3 scooters différents. C'est la 4e victime en un peu plus d'un mois dans le même secteur. Et des drames qui, à chaque fois, se jouent sur fond de trafic de drogue. Et le gouvernement entend bien justement faire la guerre aux narcotrafiquants. Sébastien Lecornu se rendra demain à la prison de haute sécurité de Vendin-le-Vielle dans le Pas-de-Calais. Le Premier ministre y présentera un plan marquant une nouvelle phase de l'action de l'État face à la menace que représente la criminalité organisée. Matignon annonce que d'autres ministres seront du déplacement. Celle qui avait raconté l'Iran à travers le regard d'un enfant nous a quittés. La dessinatrice et cinéaste franco-iranienne Marjane Satrapi est morte à l'âge de 56 ans. Des proches de l'artiste ont annoncé son décès aujourd'hui à l'AFP dans un communiqué. De ses traits de crayon au grand écran, Marjane Satrapi s'est fait connaître dans le monde avec Persepolis, saga autobiographique racontant sa jeunesse difficile en Iran dans les années 80 et son douloureux départ vers l'Europe. Les décennies passent, mais la paix n'est toujours pas à l'ordre du jour en Iran. Plus de 3 mois après le début du conflit au Moyen-Orient, la tension est toujours vive dans la région. Les gardiens de la révolution exigent aujourd'hui le retrait des troupes israéliennes du Liban. Le sud du pays est toujours en proie aux bombes. Un soldat de la force de maintien de paix de l'ONU a été tué par un tir de mortier cette nuit au Liban. Retour en France, et vous avez peut-être déjà cédé à l'appel du 4 heures. Biscuits fourrés au chocolat, brioche ou barres de céréales, 60 millions de consommateurs à passer au crible, la composition de 82 produits du goûter. Et les résultats sont sans appel. 90% de ces plaisirs sucrés sont ultra transformés. 3 références se distinguent comme étant les pires, toutes catégories confondues. Les Kinder Delice, Kinder Country et les barquettes au chocolat de Lu sont à bannir des placards. Mention spéciale au napolitain, 1000 feuilles d'additifs avec 24 ingrédients. Tournez-vous davantage vers les biscuits secs, nature en général moins sucrés et moins transformés. Et puis les nuages en guise de plat de résistance.

0: j'entends ce jingle, j'ai l'impression que je suis revenu à un mélange entre High School Rock Academy, je sais pas quoi là. High School Musical et Club Dorothée.
1: Oui, c'est vrai.
0: Il y a un peu les deux. C'est ta petite musique de l'après-midi qui met de bonne humeur.
2: Moi,
0: salut.
2: J'aime beaucoup.
0: Mon équipe le sait, j'adore. Toute l'équipe est là, justement. Vito qui réalise l'émission. Stouff, Corentin, j'ai mis Pietre en repos parce qu'il m'a fatigué. Vito, si, des fois, faut le.
3: Ouais, vous le canalisez en fait.
4: Faut le mettre au repos.
0: Mettre au repos, ça y est.
4: Il chauffe vite.
0: Alors au début, je vais essayer de le débrancher, puis je le rebranche, mais ça fait rien.
3: Ah ouais?
0: Ça fait rien. La France qui ne bosse pas, donc n'a pas besoin de se lever tôt, va peut-être gagner 20 000 euros dans un instant. Cette séquence va s'arrêter lundi.
1: Ah bon?
0: Je vous explique pourquoi.
3: Ouais.
0: Je reçois tous les jours, de toutes les séquences qu'on passe. Vous voyez, par exemple, hier, le coup de fil, le canular avec le papa qui s'est mis à hurler parce que sa fille sortait avec un mec plus vieux. Que des messages dingues, les gens qui aiment les séquences de l'émission sur la rigolade.
3: Mmh.
0: La séquence la plus critiquée de l'émission, c'est celle sur les gens qui ne travaillent pas, non pas parce qu'ils ne travaillent pas, mais parce qu'on a que des gens qui disent « Oh là là, je cherche pas, je sais pas ce que je vais voir, je prends mon chômage et j'attends. » Et hier, j'ai eu des messages « Qu'est-ce que c'est ? Moi, je travaille pour payer ces feignants. » J'ai eu derrière « Je te préviens, Coco, si jamais tu lui fais gagner quelque chose, je repars sur énergie. » J'ai d'autres
4: menaces.
0: Et donc, il y a un moment, on en était aux menaces physiques. Et il y a un moment, je me suis dit « Bon, pour calmer les ardeurs, je l'enlève à partir de lundi. »
1: Mais surtout que c'était pas faute d'insister. Des fois, on essayait de dire « Oui, mais il faudrait faire un peu plus tard. »
0: Moi, j'essaie de leur trouver du boulot et on tombe que sur des gens qui disent « Oh non, je suis bien là. »
3: Ben ouais. Non, mais au pire, s'il est gagnant, on le partage avec ceux

0: du boulot et on tombe que sur des gens qui disent « Oh non, je suis bien là ».
1: Ben ouais. Non mais au pire, s'il est gagnant, on le partage avec ceux qui bossent, qui nous écoutent.
0: Non, non, mais je n'ai jamais eu un tel
1: mais
0: flou.
1: Je les comprends. Hein.
0: Nous aurons dans un instant, justement, la France qui ne bosse pas, le tout pile en direct d'une station-service. Nous aurons quelqu'un à qui on fera un gros bisou, qui essaiera de gagner. Hier, ça a été perdu. Pourtant, c'était une professionnelle de la route. Hein.
1: Ouais.
0: Elle a voulu faire un truc, elle est tac, elle était trop vite. Je rappelle qu'il faut faire pile le montant que vous voulez avoir. Si vous le faites pile sur la station-service et sur la borne de la station, vous gagnez, c'est nous qui payons votre plein d'essence. Sinon, c'est vous. On jouera tout à l'heure à C'est quoi le plus lourd. Ça, j'aime bien. Ça, c'est un petit jeu qui fait réfléchir. Mmh. Ouais, les gens, ils sont dans leur voiture, ils nous écoutent, ils disent « Ah tiens, je vais essayer de jouer. » Puis au bout de deux minutes, je comprends rien. Nous aurons, et puis on fera réviser les auditeurs, comme d'habitude, trois auditeurs. Des questions simples. Celui qui met le plus de points pourra choisir l'enveloppe 1, 2 ou 3. Dans les enveloppes 1 euro, 10 euros, 100 euros, c'est lui qui distribue les enveloppes sans savoir ce qu'il y a dedans. Ça veut dire que le plus intelligent peut repartir avec rien et avoir donné 100 euros à quelqu'un qui n'a rien compris au jeu.
2: Ouais, comment ça, tu donnes 100 euros à un con ?
0: Ouais, qu'est-ce que c'est que ça ? C'est une idiocratie. Bon, une info. Alors, celle-là, je pense que c'est l'info la plus dérangeante de ma journée.
1: Ah.
0: Elle nous vient du Pakistan. Mm-hmm. Il y a eu un concours de beauté.
1: Ah, oui.
0: Non, aucune femme. Vous voyez, non, bah, on est au Pakistan.
1: Mais non, au Pakistan. Ah,
0: oui.
1: Non.
0: Oui, Pakistan, non. T'es pas prêt de voir le défilé en maillot de bain en direct à la télé,
1: c'est
0: je
1: vrai,
0: te rappelle.
1: C'est vrai, c'est vrai.
0: Ou alors, oui, voilà, c'est... derrière tous ces voiles, il y a un maillot de bain. Bah oui, mais bon.
1: C'est flouté. Ça,
0: c'est... J'ai pas déjà vu. Non, elle est passée d'argent, d'accord. Non, mais oui, donc c'est pas la tendance. Donc, comme ils le font pas avec des femmes, ils le font sur.
1: Avec des IA ?
0: Non.
2: Des hommes ?
1: Et
2: non.
1: Des animaux ?
0: Ah non, c'est plus dérangeant que ça. Avec des chèvres.
2: Oh.
0: Et donc, on y voit des hommes qui présentent leurs chèvres. Écoutez bien, parce que ça va plus loin. La chèvre, elle est maquillée. Moi, je pense qu'il serait, temps qu'ils refassent des concours féminins, parce que, les gars, croyez bien que je ne mets aucune religion dans ce que je dis, mais quand je vois la direction dans laquelle vous partez, peut-être qu'il va falloir revenir à deux, trois trucs. Hein. Peut-être falloir leur rouvrir les vannes, les gars vont devenir fous. Hein.
2: Ah, là,
0: ils ont maquillé leurs chèvres.

0: camionnettes effet, ouais. qui ont des petits culs musclés, hein, des petits culs de chèvre.
1: Ah, mais elles sont tendues des fesses.
0: Et
1: quoi.
0: Attendez, ils les font rebondir pour que le cul bouge.
2: Ah ouais, il faut twerker les chèvres.
3: Ah là là, et elles sont en loup-boutin en plus.
0: Non, ça non. Mais excusez-moi.
4: Donc, elles n'ont rien demandé.
0: Ben non, mais alors, elles ne sont pas maltraitées. Hein.
4: Non,
0: elles ne seront mangées que deux jours après.
2: Oui. Ah, mais ça se trouve, elles sont contentes d'être maquillées et tout.
0: Oh, puis, mais que du tu peux savoir que Corentin.
2: Bah là, ça se trouve, la chèvre, elle se voit dans le miroir. Bon. Ah,
3: je suis dégueulasse.
0: Elle n'est pas maltraitée, ce qui est déjà une bonne chose. On a une réaction d'une candidate. Ben oui, je comprends.
2: Elle est contente.
0: Ben oui, bien sûr. On va réécouter.

0: français en ce moment. Oui. Merci.
1: Est-ce que vous pensez qu'il faudrait interdire, je m'adresse à Stouff, comme moi elle aime les animaux, les concours qui mettent en scène les animaux?
2: Ça dépend quel concours, parce que si je vois par exemple, tu vois, l'agility. T'as le maître avec le chien qui a un parcours. Qui a
1: ça va, ça.
3: Bah oui, le chien, c'est clair.
1: Tu l'amuses, le chien.
2: Oui, tu l'amuses, je sais pas, il est entraîné en tout cas.
1: Ouais, mais ils adorent ça.
2: Il a des ordres à donner, et voilà. Donc ça, tu vois, il y a des animaux dedans, il y a des chiens, je me dis non, on va peut-être pas l'enlever. Après, effectivement, quand c'est dans les cirques,
3: des
2: espèces de concours comme ça, même on a parlé de dromadaires, on en a déjà parlé.
4: Et on avait lancé le débat.
1: Et je vous rappelle.
4: Sur le parc aquatique, là, on avait lancé le débat en disant oui, il faudrait peut-être les arrêter. Mais allez-y mollo et réfléchissez un peu, parce que sinon après tu te retrouves avec des animaux qui sont en dépression.
1: Marineland, ils ont arrêté, ils ont dit c'est fini, sauf que les animaux sont restés dedans 6 ou 7 ans, et ils ont enfin trouvé, ils sont pas encore partis, attention, ils ont enfin trouvé un parc dans lequel ils vont aller, mais je vous le dis, ils sont pas encore partis.
4: Mais non.
1: Donc vous avez des animaux qui ont quasiment plus de soigneurs, les trucs sont plus lavés, la piscine part en morceaux, donc prendre des décisions pour l'avenir, oui. Mais arrêter ce qui est en cours, c'est stupide.
4: Ne pas renouveler le parc.
1: Ce sont des animaux qui sont nés en captivité, tu ne peux pas les remettre dehors, ils meurent. Et si d'un seul coup tu t'en occupes plus et qu'il n'y a plus d'argent pour entretenir, en fait les animaux sont plus malheureux que quand il y avait des soigneurs qui jouaient avec eux.
3: Après on peut faire des concours d'orques, comme ça on les maquille un peu et tout.
1: Non,
3: ça
1: ou alors tu fais orque versus chèvre.
3: Voilà.
1: Ça c'est des concours marrants.
3: Ça c'est bon.
4: T'as fait twerk.
1: Qui va gagner chèvre? Oh putain, c'est la chèvre, elle a bouffé l'orque. Ouais, donc moi je suis comme toi, Stouff. Moi je pense qu'il ne faut pas être.
2: Faut pas être dans l'excès.
1: Faut
2: aussi,
1: pas être dans l'excès parce que vous avez des animaux, les chiens par exemple, ils adorent jouer, les machins. Tant que les chiens jouent un peu, que ça reste un jeu,
3: bien sûr,
1: et qu'il est pas maltraité, pas forcé, etc. Mmh. Les animaux, ça peut aussi les animaux, ça peut les amuser. C'est les animaux sauvages le problème. Quand vous mettez sur un cirque un dromadaire qui reste sur un parking en plein soleil ou un ours, il a rien à y faire, cette pauvre bête.
4: Et même le salon de l'agriculture, moi j'aime bien, mais le problème c'est que les vaches, elles passent une semaine avec du monde, elles ont pas l'habitude.
2: Le bruit,
1: non, attendez, ils connaissent pas. On va aller au bout du truc. Et pourtant, vous savez que j'adore les agriculteurs. Mais le salon de l'agriculture, elles passent une semaine, elles prennent la route. Elles sont stressées. Elles voient des gens tous les jours qui leur gueulent dessus avec des gamins qui leur balancent des choses. Mmh. Et je vous rappelle que tu as des gens qui passent devant, qui font une belle élection, et on les achète au poids de la viande. Ça veut dire que ce que vous voyez, c'est un frigo, parce que deux semaines après, elles sont vendues, et deux semaines après.
2: Ça se fait de la viande stressée, quoi. Tu
1: voilà.
2: Vois,
1: donc, non, mais
3: la viande est dure.
1: Moi, j'adore les animaux, mais je suis d'accord, faut pas les balader comme ça partout. D'accord.

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4: Salut! Nous sommes là et dans un instant, vous allez entendre JCJ. J'ai remercié hier le président de la musique, qui est celui qui gère la musique, qui est arrivé il n'y a pas longtemps. Et je lui ai dit à Gaël,

0: J'ai travaillé avant quand même.
1: Oui, alors, c'est vrai qu'il ne faut pas oublier ça. Il ne faut pas oublier que, bon, allez. Allez, je vais gratter ton ticket.
2: Je ne peux pas savoir.
1: Qu'on en finisse. On va jouer aujourd'hui à la cible. Alors, j'ai mes lunettes. Alors, il y a un numéro, je gratte. Attends, j'ai mes lunettes, je vois mieux. Alors, j'ai les numéros. Donc, j'ai des numéros, il y a peut-être 20 000 euros à gagner. Donc, ces numéros-là.
3: Il faut que tu aies trois numéros comme ça dans les.
1: Ok. Allez. Dans les trucs autour. Ah, faut tout gratter, quoi.
0: Ça peut mettre du beurre dans les épinards, quoi.
1: Ouais, bah oui, ça peut te payer le vin de bandole, tu peux ramener une caisse.
0: Bah, notamment.
1: Tu l'as goûté, il est bon, le vin de bandole. On est quoi? On est sur du rosé, surtout, non?
0: Oui. Alors, du rosé, mais ils font tout. Ils font du rouge et du blanc, mais je préfère le rosé.
4: Ouais, le bandole, il est bien.
1: Alors, vous voulez que je vous dise un truc? L'abus d'alcool est dangereux pour la santé. J'ai goûté un rouge bandole, il n'y a pas longtemps, chez un ami. Qui me l'a. Tu te dis pas que tu vas passer un moment fou? Eh ben, il était délicieux.
4: Ouais, ouais. Ça prend le soleil, hein.
1: Ouais, ils font du. Tous les vins de toute la France maintenant. Avant, on disait il y en a des vus, puis il y en a des pas bons, il y en a des très bons. Les vins s'améliorent dans toute la France, y compris dans les régions qui n'étaient pas réputées pour ça. Alors, attention. Corentin, qui est le seul à comprendre les règles du jeu, va nous expliquer.
3: Alors, en fait, on a gratté nos numéros en haut. Et en fait, ces numéros-là, il faut qu'on en ait trois dans la cible. Et là. On a le 11 qui est là.
1: Le 27.
3: Le 27 qui est dans nos numéros. Le 24.
1: Et donc, il y a l'argent qui correspond.
3: Et c'est.
1: Putain, c'est alors là.
4: Non.
1: Alors là, tu as la Thalasso offerte par la Sicu. Eh bien, je te rajoute, offert par Europe 2, 4 euros.
2: Yeah wow
1: 4 euros.
0: C'est pas possible.
1: Tu sais quoi? La crêpe, pour moi, c'est pour moi. Vas-y, fais-toi plaisir. Bisous, ma belle. Bisous, Laurine. Je t'embrasse.
4: Bisous. Prends pas la chantilly, il y aura
1: et
4: pas assez.
1: Et c'est quoi ta reconversion? Reconversion en quoi?
0: Dans la communication événementielle.
1: Allez, vas-y,
0: pas.
1: Je te souhaite bon courage. Je t'embrasse fort. Bisous.
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1: 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Vous êtes dans la voiture. Si vous avez la chance d'avoir du beau temps chez vous, vous montez le son. Vous avez la chance d'avoir un cabriolet? Allez-y, ouvrez le toit. Vous êtes à New York.

0: C'est que de la rigolade, non, on apprend des choses, ben oui.
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0: bien dans, dans la trappe à essence, pas dans la voiture. Hein.
1: Ah merde.
0: Non, parce que des fois, on est pris par la voiture sur le siège arrière.
2: Ah, c'est parti.
3: J'ai mis le plein dans la boîte.
0: Attends.
3: À gants.
0: Allez, on y va. Ne bouge plus trop. C'est parti. Là, 7 plus. Euros. Attention.
2: 50, hein, il a dit.
0: Il a dit 50, nous sommes à 12,40. Nous pouvons vous offrir le montant de votre plein. Lui doit faire 50 piles.
3: Elle est lente, cette
0: puisque ce jeu s'appelle le tout pile. Dans un instant, on jouera à c'est quoi le plus lourd. On écoutera Bébé Rixa, 26 euros, 27 euros. C'est vrai qu'elle y va tranquille.
2: Ah ouais,
0: hein.
2: Oui,
0: je pense que
2: elle est cool.
0: Je m'adresse au chauffeur routier. Si vous habitez à côté de Rouen, venez la veille, hein, si vous voulez faire le plein.
3: Ah ouais, je te confirme.
0: Parce que les 700 litres, vous ne les ferez pas en une heure.
2: C'est un mec qui
3: le
2: fait
3: avec la bouche.
2: Là.
3: À 40.
2: Ça y est, ça va être la fin.
0: 42, 43, 44, 45, 46. Je vois sa tête, il est concentré.
3: Vite, là.
0: 48, attention, et 49, 45.
2: Non, là, c'est pas bon.
0: Attention. Attention, va-t-il y arriver? 49, 81.
2: Tomber sur un chiffre pair là.
0: 40. Vous voyez combien il est là? 87.
2: Ouais, c'est pas
0: 91.
2: C'est pas bon quand
0: 93.
2: C'est ça. Non, c'est pas bon.
0: Quoi, c'est pas bon? Si, il peut le faire, il a 97. Oh, ça pue là. Je vous dis 50-01. Stouff, elle a une théorie là-dessus.
2: C'est parce qu'il faut, il faut que les centimes soient en paires et pas en impaires. Dès que c'est en impaires, c'est foutu.
0: Voilà, merci d'avoir donné la technique. On va se faire plumer tous les jours.
2: Oui, maintenant. Mais ça, tu peux pas trop le.
0: Mon ami, je te fais un gros bisou. T'embrasses toute l'équipe du magasin chez Primark, d'accord?
1: Ça marche.
2: Oh,
1: est-ce
2: dégoûté.
1: Que tu peux juste faire un gros coucou à ma fille Tiffen, s'il te plaît? Elle est hyper fan de toi. Elle t'écoute sur tous les podcasts tous les jours.
0: Bon, évidemment, okay. On fait un gros bisou à Tiffen. Quel âge a la Tiffen?
1: 15 ans.
0: 15 ans, on lui fait un gros bisou. Elle a sa carte de fidélité chez Primark?
1: Bah bien sûr.
0: Évidemment. Allez, on l'embrasse.
2: Elle n'a pas le brevet cette année, non?
1: Non, non, elle l'a eu l'année dernière.
2: L'année dernière, d'accord.
0: Ah là, bah oui, bah évidemment, tu ne suis plus, tu sais plus où t'en es. Bisous mon pote, bonne journée à toi, je t'embrasse, on embrasse tous les gens de Rouen. Ciao Seb. Salut, salut.
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0: C'est Europe 2 que vous écoutez, j'espère que ça va, que la journée se passe bien pour vous. Elle se passe pas très bien, elle a été fatigante, on est là jusqu'à 18h.

0: raquette pour un match.
1: Ouais. Bah, ça la sert pour les autres années, quoi. Un hamster, Vito.
2: Oui.
1: Fait en moyenne 120 grammes. Tu sais, j'ai posé cette question à ma belle-fille qui est là, qui fait son stage chez nous, qui a eu un hamster.
3: Oui,
1: un hamster nain qui s'appelait comment ?
3: Jean-Michmich.
0: Comment il est parti ?
3: Je savais pas qu'il hibernait.
1: Elle pensait qu'il était mort, elle l'a enterré, ensuite elle a lu dans un bouquin que les hamsters hibernaient.
0: Oh, mais non !
3: J'ai beaucoup pleuré.
1: Et elle a eu un vieux doute, et ça s'est dit, est-ce qu'il est vraiment mort ou est-ce qu'il hiberne ? Et ça la travaille depuis 10 ans.
0: Mais elle a les larmes aux yeux ?
1: C'est pas une blague.
2: Elle a essayé de le déterrer quand même.
3: Ah non, on l'avait mis dans une boîte, sur un lit de barbier et tout, j'avais fait ça bien. Hein.

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0: Ah, les deux sont longs, mais il y en a un qui est plus long que l'autre. Personne n'a dit le zizi, vous avez remarqué.
1: Et la peau, ouais. Après, je sais pas si on peut la mesurer en longueur.
0: Ah bah, oui.
2: Tu l'étales.
1: Et ouais, je sais pas, en fait.
0: Ah oui, si.
1: En mètre carré, oui, en longueur, peut-être pas.
0: Ah, peut-être en mètre carré. Ouais.
3: Avec un rouleau en pâtisserie.
1: Peut-être ça.
0: Alors
1: bon, allez, moi, je dirais quand même l'intestin, parce que quand même, c'est quand même...
0: Ah, voilà, t'as eu raison, c'était la peau.
1: Ah, putain, voilà. La mais j'ai hésité, hein.
0: Bah ouais, mais c'était la bonne réponse. Mais moi, je savais pas, j'aurais dit l'intestin comme toi. Je te fais un bisou, Peggy. T'embrasse,
1: allez,
0: ma belle.
1: Bisous.
0: Attends, ne bouge pas, ne raccroche pas, parce qu'en ayant perdu, tu vas peut-être prendre 100 euros dans un instant. Ça se joue entre Nicolas et Mélissa. Écoutez bien, voici la question. Nicolas, Mélissa, celui qui se rapproche le plus gagne. Écoutez-moi bien. Combien d'os possède un adulte? Le plus proche gagne.
4: Combien d'os?
0: Allez, Mélissa, allez.
3: Un chiffre, allez.
0: Nicolas, un chiffre.
2: Allez, allez.
5: 180.
0: 180 pour notre camarade. Mélissa, wow. Combien
4: 160.
0: 160, elle a joué la prudence. Le corps humain a 206 os. Wow. Exactement. Celui qui gagne, c'est notre copain Nicolas. Qui maintenant va avoir l'homme Oscania, va avoir la chance de se répartir les enveloppes. Une de une de 10, une de 100. Évidemment, il ne sait pas ce qu'il y a dedans. Ouais. L'enveloppe 1, 2, 3. Laquelle je donne à qui? Laquelle tu gardes déjà toi?
5: Je garde la 3.
0: Allez, la 3. Allez, on y va. Bam, là, mon chauffeur poids lourd, je te le mets là. Mélissa, tu lui donnes laquelle?
5: Mélissa,
0: la première. La quoi?
3: La première.
0: Première, Mélissa.
3: C'est ce qu'elle allait choisir.
0: Hop, et donc, forcément, la dernière, c'est pour Peggy qui revient dans le jeu, qui a la 2. Ouverture des enveloppes. Ouverture des enveloppes.
2: Allez.
3: Oui. Tu ouvres laquelle d'abord?
0: Il y a du suspense. Hein.
2: C'est fou.
0: Il y a du suspense. Hein. Il y a un suspense terrible.
2: Aïe. Allez.
0: La 2, qui a pris l'enveloppe 2?
3: C'est Peggy.
0: Peggy.
1: J'ai pas choisi, mais je prends.
0: Ah oui. Peggy, 10 euros. Ça se joue, bravo. Ça se joue entre Nicolas et Mélissa. Nicolas, où il a 100, où il a 1. Nicolas, je pose la question.
3: Il peut switcher.
0: Est-ce que l'on switch l'enveloppe? Ou est-ce que tu gardes l'enveloppe que tu t'es attribuée?
5: Écoute, à chaque fois, les gens n'ont pas switché, ça leur a porté malheur. Donc, je vais tenter, je vais switcher.

chaque jour en France. En 2025, 468 déclarations d'agression ont été communiquées au Conseil national de l'Ordre des pharmaciens. Un chiffre en baisse de 12% par rapport à l'an dernier. Face aux injures et aux menaces, l'Ordre des pharmaciens a renforcé ses dispositifs d'accompagnement avec des formations dédiées à l'écoute et aux procédures judiciaires. Et puis c'est une première étape sur le chemin de la troisième étoile. Avant son entrée en Coupe du Monde, l'équipe de France de foot se met en jambes ce soir contre la Côte d'Ivoire en match amical à Nantes à 21h10. Le stade de la Beaujoire sera à guichet fermé pour l'avant-dernière de Didier Deschamps sur le territoire français. Le sélectionneur des Bleus, depuis 14 ans, fera ses adieux lundi à Lille contre l'Irlande du Nord avant de s'envoler pour

0: Alex Warren avant.
1: On l'a pas mis tout à l'heure, Alex Warren ?
0: Non. On n'a pas encore passé.
1: C'est sûr, j'ai pas dit Alex Warren tout à l'heure.
2: On a passé The Cardigan.
3: Si, tu l'as annoncé.
1: Ah ouais, Alex Warren. Voilà, tu chantes et après tu laisses la place à Beyoncé. Dans un instant, une histoire de menace sur animaux. Je vous parlerai de tout ça tout à l'heure. Vous direz si ça vous fait rire ou pas. Une histoire de Steven Seagal, comme dans les films de Steven Seagal. Ça s'est passé dans un avion. Nous aurons une jeune fille coincée à mort dans une poubelle. C'est arrivé. Et puis, 100 balles et un mars tout à l'heure pour jouer avec nous. Sans oublier le jeu des 1000 boules. Mais je reprends ce suspense qui est intense. Ah ouais, Nicolas devait livrer ses caisses de Saint-Émilion. Nicolas, là, il est à l'entrée du domaine. Il fait, est-ce que j'ai pris 100 euros ou est-ce que j'ai pris 1 euro? Mélissa, elle se dit, est-ce que j'ai pris 1 euro ou est-ce que j'ai pris 100 euros? Pourquoi?
4: Parce ouais, que... ça sera toujours bien.
1: Il restait deux enveloppes. Une de 1, une de 100. Il avait choisi la 3. Mélissa avait la 1. Je lui ai dit, est-ce que tu gardes l'enveloppe où tu ne sais pas ce qu'il y a dedans ou est-ce que tu la changes? Il a dit, j'ai remarqué que les autres perdaient quand il a gardé, je change.
0: Statistiquement, il a raison, mais...
2: Oui, oui. Mais bon, ça peut être l'exception, comme on dit.
0: Oui.
1: Il se trouve...
5: On peut s'arranger pour une bouteille de Grand Cru, hein.
1: Je vais te dire. Il avait dit, dans la case numéro 3, parce que moi j'ai l'enveloppe numéro 3, donc il l'a changée, il l'a plus. Mmh. C'est l'enveloppe de Mélissa, maintenant.
6: Mais est-ce qu'il veut la rechanger, peut-être?
0: Ah non.
6: Je sais jamais.
4: Non, ça ira.
1: Ah, Mélissa, elle veut plus.
6: N'est-ce pas elle qui choisit?
4: Ah bah non, c'est maintenant choisit, la 3, la mienne.
1: La 3, c'est la tienne. Eh bah, écoute,
4: c'est mon destin.
1: Eh bah, je suis très content que tu aies autant d'entrain pour récupérer 1 euro. Parce que en ayant changé, Mélissa 1 euro, Nicolas vient de prendre 100 euros.
5: Nico,
1: celle qui avait 100 euros, c'était Mélissa et tu lui as repris, mais avec une froideur.
4: C'est fou. Ah ouais.

0: Apparemment, c'était Mélissa et tu lui as repris, mais avec une froideur.
1: C'est fou.
2: Tu vois, la règle marche.
0: C'est dévalant. C'est immonde. C'est immonde.
3: Ah, ouais. C'est les chauffeurs poids lourds. Hein.
0: Oh là là. Ouais, c'est une attitude assez masculiniste. Oui, je dirais.
3: Ouais, je conduis des bus aussi, alors c'est la guéguerre.
0: Bah, vous voyez, il vous aimait pas, c'est pour ça. Je t'embrasse. Gros bisous, Mélissa. Salut, mon Nico.
3: Bonne
0: bisous.
3: Journée à vous.
1: Bisous.
0: On vous embrasse fort.
2: Bisous.
0: Bisous, bisous. Dans l'actu, il y a un extrait d'un live qui a tourné sur les réseaux sociaux qui est complètement lunaire. C'est un gars avec une lunette noire, un masque comme les braquages. Il est cagoulé. Il tient en joue, il a un vrai revolver. Il tient en joue quoi ? Un animal ? Un chien ?
4: Arrête.
0: Non. Un chat ? Non.
4: Oh non.
2: Un oiseau ?
0: Un poisson rouge dans un sachet en eau.
4: Oh.
0: Le but était de récolter des dons pour ne pas passer à l'acte. Et donc il disait, si le compteur monte, sinon je tire dans le sachet en eau.
4: Mais en plus, il va le rater là, ça se
2: mais
4: voit.
2: Mais combien il a pris ?
0: Le gars n'a pas tué le poisson. Il est reparti avec 255 000 euros
1: quoi
0: de dons grâce aux viewers. Mais c'était visiblement pour une association. Mais ça, je vous le dis tout de suite, ça marche qu'aux États-Unis. Ah. En France, tu vas partir avec 523,50
1: euros. Des fois, il y en a qui font des cagnottes.
0: T'as trois associations qui tapent à la porte, t'as la police qui vient, tu risques que des emmerdes.
4: Mmh. Moi, je le fais avec un moustique, là.
0: Ah, c'est un truc. Est-ce que vous trouvez que parfois, les lives sur les réseaux sociaux, ils vont trop loin ?
1: Bien sûr. Oui.
0: Comme quoi ?
1: Enfin, on les regarde, t'es pas obligé de les regarder, mais des gens, des fois, qui se filment en train de dormir, t'en as à foutre.
2: Mais il y a pire.
1: D'autres qui sont en train de se maquiller. Enfin, quand je parle du maquillage, je parle pas du maquillage vraiment esthétique.
0: Pas le tuto, tu parles
1: pas
0: du...
1: Pas le tuto, ouais. Je parle vraiment, ils font leur vie, quoi. Tu vois, ils font la cuisine devant, enfin...
2: Excuse-moi, mais toi, vas-y.
0: Non, vous n'allez pas passer une heure à vous excuser, parce que ça va être chiant quand même. Non, à toi, non, je vous en prie, vous d'abord. On va prendre Corentin pour la peine.
1: Non, je sais que tu vas parler du live du gars, là, non.
4: Non, les live match aussi, le pire truc, la pire invention, c'est les live match sur TikTok où t'as deux gars qui se mettent là, qui se mettent là en face de l'autre.
1: Ah,
4: et
1: oui.
4: Soi-disant, tu gagnes un match, un machin, mais en fait, tu gagnes rien, tu leur donnes des sous pour que eux gagnent, qu'ils soient montés dans les classements, qu'ils gagnent encore plus. Et en fait, il n'y a aucun intérêt pour le gars qui regarde.
1: C'est pour de la thune. La dernière fois, je suis tombée sur La Rousseau.
2: Elle fait des lives
1: je passe, je reviens 4 heures après sur l'application.
0: Elle était toujours là. En même temps, elle a du temps.
2: Ah bah oui, et ils se font du blé, donc forcément.
1: Ouais,
2: mais je sais pas si vous avez vu la série Black Mirror, il y a un épisode où le mec, il fait des choses de ouf, style s'arracher des dents pour du blé. C'est un site, je savais pas que ça existait. C'est dans le dark web, on va dire. Et tu vas, et par exemple, pour tant d'argent, il te dit, est-ce que pour 2000 euros, tu t'arraches une dent? Et le gars le fait. Bon, c'est dans la série,
1: mais en vrai,
2: je pense que ça existe vraiment et c'est horrible.
5: Mais après, il y a les lives dont vous avez parlé, mais il y a aussi les lives des DJ. Moi, ça me rend ouf. Les mecs, ils sont tout seuls chez eux.
2: Ah, oui.
5: Et ils pètent, genre.

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1: Le jeu des mille boules arrive dans un instant. Anthony, Mélanie, Tiffany, bougez pas, je vous les présente après Alex Warren. Qui va gagner beaucoup d'argent parmi les trois, vous le saurez.

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3: Il faut quand même qu'on vous parle d'un truc. Ça, c'est Beyoncé que vous allez entendre dans un instant. C'est pas ça dont je voulais vous parler. Sur Europe 2, on a un scoop. On était en train de parler des gens qui font des lives sur TikTok et qui prennent de l'argent.
4: Oui.
3: Nous avons Mélissa, notre standardiste, qui a tenté ça. Donc, ça s'appelle les live match.
5: Ouais, les live match, ouais.
3: Et donc, tu as fait quoi, toi ?
5: Eh ben, j'ai fait des matchs.
3: C'est-à-dire, en gros, tu parles ?
5: Ouais, je parle.
3: Tu montres pas ta tête ?
5: Non, je mettais une photo IA.
3: Donc, tu montres. Alors, soyons honnêtes.
5: Non,
3: tu montres ni ta tête.
5: Je voulais pas montrer ma tête sur les réseaux.
3: Ni les boobs, ni les fesses.
5: Non,
3: tu montres rien.
5: Rien. J'avais juste une photo IA d'une fille qui faisait chute.
3: Et donc, les gens parlent, ils t'entendent ?
5: Ouais, ils m'entendent.
3: Donc,
5: ils réagissent dans les commentaires.
3: Et tu leur dis quoi ?
5: Bah, on a fait des matchs, quoi.
3: Non, mais tu leur dis bien.
6: Non, ils parlent de tout et de rien. La pluie, du beau temps, elle peut dire qu'il fait moche dehors.
4: Et eux, ils te disent quoi ? Ils te disent.
5: Bah, ils jouent.
4: Ils jouent, ils tapotent,
6: Ils envoient des. Comment ça s'appelle ?
7: Des cadeaux.
6: Des cadeaux, ouais.
3: Et de l'argent.
5: Et d'argent.
7: Les cadeaux, c'est de l'argent.
5: Oui, voilà.
4: En gros, envoyer un lion, le lion, il va coûter par exemple 400 euros. Et en gros, si t'envoies un lion, c'est comme si tu veux le Wiz, par exemple, sur MSN.
3: Attendez, parce que moi, j'ai eu des frais là ces derniers temps.
4: Mais c'est ce que j'allais te dire justement. Attendez. Après, je dis, on va parler.
3: Parce que toi aussi, t'as dû Ursa Fab. Attendez.
4: Et moi,
6: on va aller faire des matchs.
3: Commencez à stocker les lions. On va trouver des trucs. Parce que.
8: Si il faut se mettre tout nu, je le fais.
6: C'est des packs que t'achètes. Tu prends ta carte bancaire.
5: Avec des pièces. En fait, des pièces, quand tu convertis, c'est de l'argent.
3: D'accord. Et donc, t'as gagné combien?
4: Le plus gros que t'as fait.
5: 4000 euros en 5 minutes.
3: Pourquoi je te paye ?
7: 5 minutes.
3: Pourquoi je te paye ? Tu pourrais mettre ta tête en IA avec un chute, tu aurais pris 4000 en 5 minutes.
5: Ouais, j'ai fait top 17 France.
3: Mais qu'est-ce qui s'est passé ?
5: Je sais pas.
3: T'as eu un mec très riche qui a mis beaucoup ?
6: Sûrement, ouais, c'est
5: ouais,
6: ça.
5: Ouais, c'est ça, ouais. Enfin, plusieurs, du coup.
3: Mais il espère quoi, le gars qui a mis 4000 ?
5: Bah, rien, parce qu'il connaît pas, il me voit pas.
3: Non, mais. Tu mets pas. Alors, où t'es cinglé ? Tu viens de gagner au loto, t'as trop de thunes.
5: Après, il y a beaucoup de personnes qui aiment les jeux d'argent et tout.
7: Oui, mais y a pas de
3: quel jeu d'argent ? Parce que tu gagnes rien. Il te verra même pas dans
5: En fait, lui, il est dans le match, il veut gagner le match.
6: Et tu t'en veux ou pas ?
5: Non.
4: Mais pas du tout.
3: Non, mais alors, elle a complètement raison.
6: Mais bon, tu sais, tu te dis, tu sais pas qui y a derrière l'écran.
3: Là où tu pourrais t'en vouloir, c'est quand t'es une fille, tu vas trop loin, tu dis, allez, je vous montre mes seins.

0: Bisous.
1: T'embrasses les Lyonnais pour moi. Je t'embrasse fort. Bisous, bisous.
0: Allez, à bisous. Bientôt.
1: Mais bisous. Ça se passe entre Tiffany, l'étudiante veto.
2: Nous, comme nous, on est veto aussi. Hein.
0: Oui. Ouais,
1: c'est vrai qu'on
0: je croise les doigts.
1: Tu sais qu'on est comme, tu sais qu'on est comme toi, Tiffany. Hein.
0: Ouais. Bah, nous aussi, bah, les temps sont durs. Hein.
1: Ben bah, non, nous aussi, on s'est veto. Hein. On s'est levé à quelle heure?
2: À 5h30.
1: Ouais, moi, je me suis levé à 4h. Hein. Tu sais qu'on s'est veto ce matin.
3: Ah bah ouais, attends.
2: Je suis pas encore levé. Moi.
3: T'es pas bêto, toi.
1: Pas. Cette vanne était offerte, bien sûr. Vous pourrez la ressortir quand vous voudrez. Tiffany, Anthony de Vesoul, il est décorateur intérieur et il me disait en antenne que la tête de serre empaillée fait son grand retour à Vesoul.
4: Bah, il est dans un coin paumé, là, je regarde.
1: Ouais. Ainsi que la patte de mammouth est également quelque chose qui est déco. Qu'est-ce que tu... Ça marche bien, décoration intérieure à Vesoul?
5: Ouais, ça marche.
1: C'est bien la décoration.
5: Je fais pas que ça, mais.
1: Ah ouais, c'est bien.
5: Ça marche pas mal. Il y a du boulot. C'est en dents de scie, mais ça, en ce moment, ça marche bien.
1: Bon, combien t'as dit?
5: 279.
1: Combien elle a dit, Mélanie?
0: Tiffany, 222.
1: 222, Tiffany, autant pour moi. 222. Notre étudiante qui, comme nous, c'est veto. 222 euros. C'est pour Tiffany. Oui. Oh, bisous ma petite Tiffany, je t'embrasse fort. Bisous.
0: Merci beaucoup, merci à toute l'équipe.
1: Passe-moi le diplôme, hein, vite, que je puisse t'emmener grisouille si un jour il y a un souci.
0: Encore trois ans,
1: c'est parti. Tu sais, vieille, ma mère, elle a quoi? Elle a 14 ans, dans 3 ans.
2: Elle peut tenir.
1: Elle peut tenir?
2: Bien sûr.
1: Surtout qu'elle ne fout rien de la journée, elle peut tenir longtemps.
2: Ok, 20 ans, moi.
1: Elle peut tenir très longtemps. Elle, 25 ans, je peux te dire qu'elle a des réserves. Elle est en négatif au niveau des sports. Tu sais, les pas à faire par jour, elle est en moins.
2: Ton enterrement.
1: Bisous, 222 euros. Salut Anthony, d'à côté de Vesoul, bisous mon pote. T'embrasse.
5: Ouais, bisous, salut.
1: Salut. Et bonne soirée à côté de Vesoul. C'est Europe 2 que vous écoutez. Bienvenue à tous ceux qui habitent Vesoul et les environs. On embrasse les gens qui habitent rue de l'Aigle Noir à Vesoul.
6: Ah, on me dit qu'il se passe quelque chose? Ah non, non.
1: Non. Je rappelle que la rue de l'Aigle Noir, ça se trouve à côté du rond-point de la saisie administrative, à côté des deux rues de l'huissier.
2: Derrière le cimetière.
1: À tout de suite. Et n'oubliez pas, dernier jour pour les infos.
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1: Allez, salut, vous restez avec nous. On est de retour dans un instant, on jouera tous ensemble.
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3: Merci de nous avoir choisi. Dans un instant, Beyoncé. Faut quand même que je vous raconte tout à l'heure, j'ai deux histoires avant 18h de dingue. Une demoiselle qui a terminé dans une poubelle, mais là, si vous prenez l'avion de temps en temps, avant que vous me disiez ce qui vous énerve dans un avion, on est tombé sur deux infos qui se sont passées dans un avion. La première, c'est un monsieur qui a été maîtrisé par un passager pendant le vol. Comme les films avec Steven Seagal.
4: Ah ouais,
3: chaud, comme ça.
4: Il a fait quoi?
3: D'après vous, qu'est-ce qu'il a fait?
4: Parce qu'il a fait une crise de panique.
3: Non, il y a des gens qui font ça des fois. Non.
5: Ah, il a bu de l'alcool et mélangé médicaments.
3: Les gens ivres, c'est souvent ce qui arrive aussi, mais non.
6: Il a essayé d'ouvrir la porte.
3: Eh ben oui. Il a voulu simplement ouvrir les portes en plein air et sauter. Oh. Et là, les gars lui ont dit bon, on va peut-être le maîtriser.
4: Ah oui.
3: Voilà. Donc, alors, je crois que c'est pas si facile que ça d'ouvrir une porte en plein air.
5: Il faut y aller, c'est lourd.
6: Tu peux pas.
3: Je crois que tu veux.
6: M'attendrais que tu puisses.
3: Quand je vois déjà au resto d'à côté là, avec le courant d'air entre deux portes, des fois je tire comme un malade.
5: Oui.
3: On va au resto d'à côté. Il y a un courant d'air. Je pense qu'il y a des vieux. Ils vont jamais déjeuner. Ils sont à la porte à 14h. On les retrouve.
5: Je suis tombé. On dirait que tu fais de la voile.
3: Franchement, oui. T'es là, tu fais du. T'as raison. Speed sale, c'est sur la.
7: Mais t'en as plein. Je suis sûr quoi. Ils essaient d'ouvrir la porte, ils disent, c'est fermé.
3: Mais j'ai remarqué, il n'y a aucune personne de plus de 70 ans, ils ne peuvent pas l'ouvrir la porte. Bon, donc voilà, non, il a voulu faire ça. Et l'autre info, c'est un avion qui a dû faire demi-tour à cause de la montre d'un jeune passager. En fait, il avait renommé sa montre connectée Bombe.
5: Ah oui.
3: Quand l'équipage a vu apparaître l'appareil Bluetooth marqué Bombe sur son téléphone et sur la liste des appareils Bluetooth, parce qu'ils voient eux.
7: Bah, oui. Forcément, oui.
3: Ils ont fait demi-tour.
6: Ah oui, non, mais ça, ils rigolent pas du tout. Hein. Les blagues comme ça, tu fais pas de blagues comme ça.
3: Ils sont pas un peu cons.
6: Bah oui.
3: Ils sont pas un peu cons, les gars. Voilà, résultat. Puis t'es bien quand tu fais demi-tour, que l'avion se pose et qu'on te dit c'est à cause de lui.
5: Oh,
3: t'as 200 personnes qui ont envie de te tuer.
7: Oh, mais grave.
3: Je pense que c'est un grand moment. Alors, qu'est-ce qui vous énerve le plus dans un avion, vous, Stouff?
4: Moi, c'est les suppléments. Les suppléments pour la boisson ou les bagages.
3: T'as qu'à voyager en business et bien travailler à l'école.
4: T'as des compagnies, en fait, ils te font tout raquer.
6: Le siège
4: tout
6: aussi.
4: Hein. Mais non, mais c'est limite. Hein, quand tu choisis ton siège où tu veux être, et tu dois payer en plus de ton billet.
3: Mais ça, c'est parce que t'as des prix d'amorce à 23 euros.
4: Ouais,
3: puis en fait, t'arrives, tu te rends compte qu'il n'est pas du tout à 23 euros, il est à 150. Ouais. On te dit, choisissez-vous votre siège. Donc chaque siège, c'est 25 euros. Ouais. Donc effectivement, on te dit, voulez-vous celui où il y a plus de place? Ben non, j'ai envie d'être rangé au-dessus dans le range bagage. Bien sûr, je prends celui où il y a plus de place. 25 euros.

0: Dans un instant, nous serons de retour avec une demoiselle qui est arrivée une histoire terrible. Ça peut vous arriver aussi. Elle a été coincée dans une poubelle, ce qui nous a donné l'envie de ressortir tous les appels d'urgence qui parfois sont faits aux pompiers. Ça se passe en Belgique, c'est très drôle.
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0: Merci d'être là.

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3: On a une vidéo très très drôle sur les réseaux sociaux. Deux jeunes qui ont voulu se marrer, qui sont assis dans une poubelle publique. Donc c'est, t'as le cul qui tombe dans la poubelle.
4: Ouais.
3: Et bon, l'alcool faisant, la demoiselle est coincée dans le fond de la poubelle. Mais elle est coincée à mort. À mort, ouais. Elle ne peut plus sortir, à la fin elle pleure un peu.
4: Mais elle est pliée en deux ou pas?
3: Elle est bien pliée en deux, ah comme ouais, dans les films.
4: Elle est souple. Wow.
3: Et ils n'arrivent pas, et elle a mal, ils n'arrivent pas à la tirer. C'est-à-dire, ils tirent, mais ils n'arrivent plus à la sortir. Écoutez l'appel aux pompiers.
5: Oui, bonjour monsieur. Il a mis à moi cette poubelle dans une poubelle. Je sens que ça paraît assez de quoi faire un solide, mais c'est la réalité. Oui, elle s'est coincée dans une poubelle. Alors là, elle va bien, sauf qu'on n'arrive pas du tout à la sortir. Donc on se dit que peut-être c'est mieux qu'on...
3: appelle les pompiers.
5: On attend votre aide.
3: Il sait même plus le dire, le gars. Ce serait peut-être mieux qu'on... Je suis désolé d'appeler. Vraiment, je... Alors, parfois, les personnes qui répondent aux appels d'urgence, il y a des gens, il faut avoir un calme absolu. Ils tombent sur des spécimens, on est en Belgique, tout ce que vous allez entendre est vrai. Écoutez la demande improbable de cette dame.
6: J'aimerais laisser mon enfant tout seul ce soir, parce qu'il n'y a personne qui peut le garder. Est-ce qu'il peut rester tout seul à partir de 7 ans ou pas?
7: À 7 ans? Il a 7 ans, votre enfant?
6: Oui, il vient d'avoir 7 ans, mais il est mature pour son âge.
7: Bon,
6: mais bon, c'est vrai qu'il n'a pas encore de GSM.
7: On laisse pas son enfant de 7 ans tout seul, madame. Ça va de soi, c'est pas que si c'est autorisé ou pas, je sais pas, mais...
6: Mais j'ai des collègues qui l'ont fait, hein.
7: Bah, c'est pas parce que quelqu'un saute d'un pont qu'il faut faire
3: bien
7: pareil,
3: sûr,
7: je sais pas, mais...
3: Eh oui, évidemment,
8: oh là là.
3: Un autre Belge, je sais pas si vous vous souvenez de lui, voilà le problème qu'il a eu.
9: Bonsoir madame, j'ai un gros souci.
10: Dites-moi votre gros problème.
9: J'ai eu un rapport avec ma compagne et elle m'a mordu mon zizi.
10: Ouais.
9: Et je fais abondamment et il me manque un morceau.
10: Il vous manque un morceau de votre pénis?
9: Ah oui, bah oui, elle a mordu dedans.
10: Oui.
9: Elle l'a pris avec. Hein.
10: Comment ça, elle l'a pris avec?
9: Bah oui, elle l'a mordu. Quoi.
10: Oui, mais elle a pas pris le... Ok.
4: Le fameux gland de lait.
8: Aïe, c'est chaud, ça c'est une
3: bien. Écoutez la solution qu'il avait trouvée à son problème.
9: En fait, qu'est-ce que j'ai fait? J'ai mis du poivre blanc. Vous voyez ce que c'est du poivre blanc?
10: Oui.
9: Vous voyez, j'ai mis ça. Apparemment, ça coupe. Et j'ai aussi mis de la poudre de cacao.
10: Non, monsieur, il faut... Vous avez mis quoi sur votre...
9: Du poivre blanc.
10: Non, monsieur.
9: Quand on se coupait le doigt, on mettait du poivre blanc.
10: Non, il faut pas faire

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3: C'est Europe 2, salut, vous restez avec nous. Voici la liste des cadeaux que vous allez pouvoir avoir aujourd'hui dans les 10 cases à cocher entre 1 et 10. Il y a une anti-sèche de mat niveau primaire, 3x4 égale 12. Une lime à ongles usagée, un biscuit apéro en forme de poisson. Un son aléatoire qui vient de la console de Vito, ça vous pourrez le gagner. Un sachet de Tang Orange périmé depuis 94.
4: Ah bien.
3: La place 15678 de la file d'attente du concert de Céline Dion à la Défense Arena. Un selfie de Vito, toujours notre réalisateur. Le chèque de 100 balles à Mars et l'affiche non officielle du concert de Louis Bertignac au Zénith de Dijon en 2004.
5: Oh,
4: c'est beau tout ça.
3: Très belle chose. On va dire bonjour à Katia pour démarrer. Bonjour ma petite Katia.
6: Coucou.

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0: Oh, très bien, très bien. Je connaissais Lara Fabia.
1: Je travaille.
0: D'accord. Ah, tu es au travail dans ta voiture, tu fais quoi?
1: Oui, Carlos. Je suis coursière médicale.
0: Ah, d'accord. Je suis prostituée dans le bois de Boulogne. Et j'attends les clients. Et...
2: Je suis en train de mettre mon foulard.
0: Et donc, entre deux clients, j'en profite pour jouer. Allez, ma belle, écoute bien. Imitation. Alors, ça, c'est très, très dur.
3: Ça va être dur.
0: Fais-le. Non, tu sais que tu vas faire.
3: Attends,
0: tu devrais le faire avec une petite carte dans les rayons.
3: Ah non, mais
0: je viens de tout dire, en fait.
3: Non, je vais faire. Attends. Non, ça va pas.
0: Tu as une machine à écrire.
3: Attends.
0: Non, fais-le avec une carte. Je te
3: dis.
0: Non, le truc que font les gamins.
3: Ils font quoi les gamins?
0: Clac, clac, clac, clac, clac, clac, clac, clac, clac, clac, clac, clac, clac, clac.
3: Ah ouais, mais même le clac, clac, clac, clac, clac, clac, clac, clac, clac, clac, clac.
0: Elle va trouver, tu vois. Carte dans les rayons et ça fait clac, clac, clac, clac, clac, clac, clac, clac, clac, clac.
3: Moi, j'utilise la petite.
0: Tu penses à quoi?
1: Un vélo.
0: Ah oui.
3: Le cling cling.
4: C'est bluffant.
0: Qu'est-ce qui t'a mis dans le. C'est le clic clic ou c'est le.
1: C'est la carte. C'est la carte dans les rayons.
3: Ah, c'est que tu l'as dit.
0: Voilà. Ça, c'est pas facile à faire comme son. Hein. Allez, attention, choisis-moi une case.
1: La numéro 6.
0: Numéro 6. Dans la numéro 6, il y a, j'ouvre, un billet. Ah. Non, mais c'est vrai ou pas? Parce que c'est un beau cadeau, c'est un copain à moi.
4: C'est vrai?
0: Un billet au premier rang pour aller voir Célig au Prisme d'Aurillac.
3: Ouais, wow. Vous l'avez peut-être, ah bah oui,
0: vous l'avez peut-être mis comme une vanne, mais Célig, c'est un mec que j'adore.
4: Ah bah, oui, oui, on l'aime bien, nous aussi.
0: Il est très, très drôle.
5: Et puis La Rochelle Aurillac, ça se fait bien en plus.
0: Non, mais.
4: C'est
0: pourquoi elle est de où?
5: Pauline, hein, La Rochelle.
0: Mais il y a,
1: La Rochelle.
0: Ah, oui, oui. Ah, mais c'est vrai qu'Aurillac, La Rochelle.
4: Ah, il y a peur, ça.
0: Mais quand on veut, on peut.
4: Oui,
1: c'est mieux qu'une lima ongle.
0: Très drôle, Célig, je lui fais un gros bisou. C'est un garçon adorable et qui est très gentil.
4: Il marche bien.
0: Non, il marche bien, il remplit des Olympiades. Machin, il passe nulle part, aucune télé le reçoit, il fait zéro promo et il blinde toutes ses salles de spectacle.
4: C'est un truc de fou. Ouais.
0: Et c'est très franchouillard, c'est très populaire, c'est tout ce qu'on veut. Et c'est vraiment très drôle, je lui fais un gros bisou. Salut ma belle, je t'embrasse, bisous Pauline.
1: Bisous l'équipe.
0: Nico.
6: Allô tout le monde, bonjour l'équipe.
0: Salut Nico. Salut Nico, concentre-toi, attention, ça va être très facile ce qu'elle va te faire là.
7: Coucou. Coucou.
5: Qu'est-ce que c'est? Je l'ai pas dans mes trucs, ça.
0: Et si, c'était ça.
6: Je l'ai pas non plus.
0: Ah si, si, écoute bien.
7: Pas non plus.
0: Voilà, écoute bien, écoute bien. Elle te donne un indice.
7: Elle te donne un indice, coco.
6: Un perroquet.
0: C'est fou.
4: Bah ouais.
0: C'est fou.
5: Un trop
0: c'est fou, mais c'est quoi?
6: Tellement bien fait.
0: Mais oui, arriver à ce stade de notoriété avec si peu de talent.
3: Vous vous foutez de ma gueule, mais c'est un 4 à la suite. Hein.
5: Hey, oui, c'est vrai.
3: Tout
5: c'est
3: bon,
5: vrai.
3: Hein. Tout le monde a trouvé. Hein.
4: C'est vrai.
0: Alors,
4: le dernier, alors.
0: J'attends le dernier dans deux minutes. Celui-là, je te souhaite bon courage. Et puis, je peux te dire que comme t'es bien, bouffi d'orgueil, je vais pas t'aider pour le dernier.
3: T'inquiète.
0: On va te laisser toute seule. Donne-moi une case, mon ami. Donne-moi une case.
6: La 5.
0: La 5. Allez, une anti-sèche de maths niveau primaire. 3 x 4 égale 12. À garder dans ta trousse. T'as des enfants ou pas?
6: Ouais, il y en a deux.
0: Ah, tu leur donnes.

0: Mais il est là en tout cas. Je t'embrasse fort, bisous ma belle. Bonne course ce
1: merci
0: week-end.
1: Merci quand même. Merci, c'est gentil.
2: Bisous, bon Audrey.
0: On remballe, on revient demain. Merci d'avoir été là. Ça a été une bonne journée. Je ne cache pas que demain matin, c'est la dernière émission. On sera heureux d'être en week-end. Vous allez nous manquer comme d'habitude. Demain matin, soyez là. On vous prépare une belle émission entre 7h et 11h. Bisous, mon Tony.
2: Un bisou.
0: Mon petit Corentin, t'étais très bien aujourd'hui. Stouf.
3: Bisous,
0: je t'adore, je t'embrasse fort. Vito,
2: bisous.
0: Le reste de l'équipe qui a bossé là-dessus et même ceux qui n'ont rien foutu et je ne regarde personne.
3: Quoi?
2: Il a fait un moustache.
0: Théo, c'est un jour un look. Hier, on a l'impression qu'il poussait des caisses à ACDC. Aujourd'hui, il a une chemise. On a l'impression qu'il sert de l'essence chez Motul.
2: Oui, c'est vrai. Il est grave. Il est pompiste et il s'appelle comme moi.
0: Le gars, il s'habille pas chez Kiabi, il va chez Costume et Costume. Et il dit tiens, aujourd'hui, je vais faire pompiste.
4: Si, faites ça.
0: Incroyable. Bisous, mon grand bisous à tous. Belle soirée, soyez prudents. Ciao.
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0: C'est Sandra qui arrive tout de suite. Vous écoutez Europe 2, merci d'être de plus en plus nombreux à nous écouter tous les jours. Ça nous touche énormément. Je m'appelle Coé, je reviendrai demain matin avec toute l'équipe entre 7h et 11h. Bisous, ciao. News avec Jérémy Desiderati et le temps qu'il va faire. C'est parti.
7: Salut Coé, bonsoir à tous. Soirée dans la grisaille et l'humidité pour la plupart des régions. Avant un retour au calme demain matin, la météo arrive d'ici la fin de ce flash. Direction le Gers d'abord, où un corps a été retrouvé aujourd'hui à quelques kilomètres du domicile de la jeune Liana.

0: C'est 25 à Marseille. Sandra reprend la main. Passez un très bon début de soirée sur Europe 2.
1: Merci beaucoup Jérémy. On se retrouve tout à l'heure. D'ici là, pour vous accompagner peut-être sur la route, s'il y a du monde, on est ensemble. Angèle et Justice qui arrivent, Imagine Dragons aussi. Et là, c'est Bruno Mars sur Europe 2.

Vous écoutez la Nouvelle Europe, deux fois absolument que je vous parle de festival. Oh oui. Oui, parce que là, c'est la saison des festivals, un été qui approche à grands pas, et Solidays aussi qui va débarquer. Oh, j'adore ce festival, en plus c'est pour la bonne cause, c'est pour la lutte contre le sida. Solidays, ça se passe les 26, 27 et 28 juin, c'est à l'Hippodrome de Longchamp, et c'est incroyable Solidays. C'est incroyable aussi parce qu'il y a des artistes complètement géniaux. On attend cette année Elena, Major Lazer, Skip The Use, Big Flo et Oli ou encore Zara Larsson. Imaginez le feu avec ce titre-là. Oh là là, je l'adore. Zara Larsson sera présente, il y aura aussi Louisa, il y aura Aurel San et peut-être vous aussi, auditrices et auditeurs d'Europe 2, vous voulez aller à Solidays pour bien profiter.

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0: Le son de Dua Lipa avec Pierre Demar, This Walls, à l'instant sur Europe de Pop Radio. Pierre Demar qui est venu à la radio il n'y a pas longtemps et qui m'a expliqué comment ça s'était passé la rencontre avec Dua Lipa. Elle a eu super peur de se taper un tunnel Pierre Demar et au final ça a duré des heures. Europe de Lab à retrouver sur europe2.fr et pour la suite c'est Dédé Rexa qui arrive. On écoutera aussi Gwen Stefani.
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0: jusqu'à la Manche en passant par la pointe bretonne. Cap au sud-est pour dégainer les lunettes de soleil. Il fera jusqu'à 25 degrés sous le ciel bleu de Montpellier. Comptez 18 à Lille, 19 à Orléans et 20 degrés pour Bordeaux et la capitale. Passez une très bonne soirée sur Europe 2.
1: Merci beaucoup Jérémy, on se retrouve très vite et courage à vous si vous n'avez pas encore déclaré les impôts. Oh là là, jusqu'à minuit, perso c'est mon cas. Bon allez, pour la suite, il y a Angèle qui arrive et là c'est Taylor Swift sur Europe 2.

0: Voilà.
1: Vous écoutez les nouvelles Europe 2, restez avec nous pour la suite. Il y a Pink qui va débarquer. Et puis là, c'est le son de Martin Garrix avec Ed Sheeran. Un morceau qui s'appelle Repeat It et qui devait sortir il y a 10 ans. Et finalement, bah, ça a pris du temps et là, c'est sorti en 2026. Le voici sur Europe 2.

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0: Vous écoutez les nouvelles Europe 2, soyez les bienvenus. Il est temps de parler de Solidays, ce festival qui va avoir lieu à la fin du mois de juin à Paris-Longchamp. Ça va être le feu, ça va être incroyable. 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Et c'est Hélène qui est avec nous. Salut Hélène, bienvenue sur Europe 2.
1: Bonjour Sandra.
0: Comment ça va Hélène?
1: Ça va bien.
0: Ouais, qu'est-ce que tu fais de beau là ce soir à 19h34 précisément?
1: Oh, ça va être l'heure du repas.
0: Ah, bientôt le repas. Ok, très bien. T'as prévu quoi? J'ai un petit peu faim là.
1: J'ai prévu du poisson.
0: Ok, sympathique. Ok, petit poisson pour toi. T'habites où Hélène?
1: J'habite dans le Gard à Aramont.
0: Ok, tu fais quoi dans la vie?
1: Je suis accompagnante d'élèves en situation de handicap.
0: Très bien, parfait. Et donc peut-être pour toi, parce que sûrement, c'est sûr, tu auras les passes pour aller à Solidays. Maintenant, je te propose de lancer notre roulette spéciale Solidays pour voir ce que tu vas gagner exactement. T'es prête? C'est parti?
1: Oui.
0: Eh bien, c'est parti, on y va. Je te mets deux passes pour le vendredi et pour le samedi, pour toi et la personne de ton choix. Alors, je peux te dire déjà qu'il y aura Elena, Major Lazer, Zara Larsson, Louisa et Big Flo et Oli et plein d'autres artistes. Et tu viens donc avec la personne de ton choix, Hélène.
1: Génial.
0: Voilà, tu sais qui tu vas emmener avec toi?
1: Sans doute une copine.
0: Une copine, bon bah très bien, ouais. Vous allez vous éclater. Je te fais un gros bisou Hélène et je te laisse à ton poisson, du coup.

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0: possible. Mais tu te dis pas, tiens, c'est bizarre, il devait pleuvoir à torrent et puis il fait super beau aujourd'hui. Non, tu t'es pas dit
1: c'est
0: que.
1: C'est ça le pire, je crois.
0: Bon, écoute, c'est pas grave. Bon, qu'est-ce qui se passe pour la suite? Soit Alex, soit Rennes, soit Louisa. Ouais.
1: Alors vas-y.
0: Alors tu veux
1: quoi? Faut qu'on mise.
0: Ah bah attends, mise sur quoi?
1: Je mise sur Alex Warren.
0: Ah oui, bravo.
1: Et j'avais raison.
0: C'est Alex Warren qui va arriver d'ici quelques petites secondes sur Europe de Pop
1: Et bon
0: Radio.
1: Anniversaire à ta fille.
0: Ah oui, c'est vrai.
1: Bon anniversaire Léa.
0: 13 ans aujourd'hui Léa. Alex Warren pour la suite du son. Oui, tu voulais dire?
1: Et c'est la playlist pop Europe 2, pendant 30 minutes non-stop.
0: Ah, ça c'est pas mal.
1: Ça c'est cool. Alex Warren, Fever Dream sur Europe 2 Pop Radio.

Profitez bien de la soirée, profitez bien d'Europe 2, Pop Radio. Et franchement, je vais vous gâter. Je saigne le jeudi soir, alors il y a deux écoles, deux équipes. Là, ceux qui sont dans la voiture, vous rentrez à la maison, vous êtes sages, voilà, vous profiterez du week-end demain. Mais ceux qui pensent que le week-end arrive dès le jeudi soir, ce sera plus compliqué demain. Voilà, Samba.

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2: Bon, un morceau légendaire pour ce Bonus Pop Europe 2. Alors, à l'époque, Coolio demande les droits à Stevie Wonder pour utiliser un tout petit échantillon du morceau. Le gars dit « Ok, mais je prends 95% des droits. » 95% pour quelques secondes. Pas mal, bien vu. Ça devient un tube légendaire. Écoutez.

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0: Europe 2 Pop Radio, il y a Charles Doré pas loin.
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0: Voici le nouveau morceau de Charles Doré, Famille ou pas famille, sur Europe 2, Pop Radio. Alors

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1: 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Il sera notamment là le dimanche. Moziman qui remixe Hero.

Club de Pop Radio. Je sais que vous êtes super nombreux à avoir hâte, évidemment, de la venue de David Guetta en France. Il y a trois stades de France qui sont ultra complets. Le retour à la maison de David Guetta, le voilà maintenant. C'est la playlist Pop Europe 2 pendant 60 minutes non-stop avec Teddy Swims et Tones and I, Europe de Pop Radio. Oui.

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1: Freya Sky, Silent Treatment.
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radio. Alors, est-ce que Rihanna va venir vivre en France? Je ne sais pas si elle a fait une offre sur la maison, sur le chalet qu'elle a visité il y a quelques mois. Pas de nouvelles. Rihanna qu'on va écouter après Tame Impala et Jenny sur Europe 2.

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1: Teddy Swims, Mr. Know It All. 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

C'est la playlist Pop Europe 2 pendant 60 minutes non-stop. L'Italie monte dans les classements de réservation pour les vacances d'été. En même temps, c'est une très bonne idée d'aller en Italie. Milky, c'est italien justement et c'est remixé par David Guetta, le mix parfait. Voilà, Just

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0: dans une galerie commerciale de Limoges.
1: Ah.
0: Ou, dernière proposition, quand David Charvet était reconnu dans la rue sans qu'on lui demande son chemin.
2: C'est pas lassé
3: parce qu'il n'y a pas de galerie commerciale à Limoges.
2: Ah ouais, ouais. Donc, Alors, c'est dur. La Rousseau, elle est sur TikTok en ce moment.
4: Ils ne sont pas encore connus.
2: Elle fait des lives TikTok. Non, bah, je vais répondre la D. Ouais,
1: David Charvet.
2: C'est mon dernier mot.
0: C'est votre dernier mot sur Stéphanie. Est-ce que c'est la bonne réponse? Suspense terrible, tellement insoutenable que même RFM a arrêté de diffuser Jean-Jacques Goldman pour la 10e fois. Et la bonne réponse était la D. Quand David Charvet était reconnu dans la rue sans qu'on lui demande son chemin. Rappelons que Willy Denze est toujours officiellement à une écoutée de nuit, la deuxième personne qui s'était endormie pendant le refrain. Et concernant la Rousseau, le courrier était bien une relance de DF.
1: Ah, mince.
0: Quant aux fans des Treble Kings, il n'a jamais été retrouvé. Les recherches continuent depuis 2007.
2: Bon. Merci pour ces informations, Jean-Pierre, et à bientôt. On va finir avec Patrick Sébastien.
5: Le plus beau cerf, le plus fort cerf.
0: Il fait quoi?
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0: Dans la voiture, j'entends pas.
1: Comment ça va les petits lève-tôt? J'embrasse les chauffeurs routiers, les cabrioleurs là. Toute la France qui lève tôt et qui a envie de se marrer, qui paye des impôts et qui se dit putain où ça va. Vous êtes en forme aujourd'hui?
2: Oui, ça
1: va
2: et vous?
1: Bah Gaulle de Bois, Gaulle de Bois.
3: Hier
1: soir c'était mercredi, j'ai passé la soirée dans un club belge. Le Quête en demi, tu connais?
3: Non.
1: C'est le groupe AA, ça fait mal qui fait ça. Tout de suite. Pas là, ça fait mal.
2: Doucement, Patrick. Je sais que c'est la journée du naturisme, mais doucement, Patrick.
1: Ouais, ça va, détends-toi. Putain, j'ai rien dit de mal. Détendez-vous, l'onion rings.
2: L'onion
1: rings. C'est comme l'oignon, mais qui est resté trop longtemps au soleil. Putain, Europe 2 avant c'était la rigolade, quoi, on pouvait tout dire. Je me souviens, il y avait Coé en 2006, il faisait n'importe quoi.
2: C'est familial.
1: Il faisait dire des trucs à Nikos. Maintenant, c'est bon, dès qu'on dit Fion, il y a le directeur d'antenne qui pense qu'on l'appelle. Bon. Vous parlez de quoi?
2: On parle du film Champagne diffusé.
4: Donc, oui.
2: Diffusé ce soir sur M6. Vous avez sorti le champagne il n'y a pas longtemps, Patrick.
1: Non, pas ces derniers jours parce que je pense que je vais le sortir ce soir ou demain parce que j'ai un gros chantier avec le week-end. Je pars au Cap d'Agde.
3: Ah ouais?
1: Ah putain, j'ai du taf là. Je vous le dis en chanson?
3: Ah bon? Bah ouais,
1: carrément. Allez, on y va!
3: C'est la saison qui commence là.
1: Évidemment. D'ailleurs, je serai samedi soir au Gland Bleu, au Cap d'Agde. Très belle discothèque. Eh, mais c'était là ou t'es pas là? Eh, prêt?
3: Vas-y.
1: J'ai un gros chantier qui se fait à la main. Donc, pour m'équiper, je fonce à le roi Merlin. Et je prends un sécateur, je me file une cagoule. Et puis pendant 3 heures, je débroussaille mes boules.
5: La la la la la la la la la la.
1: Comment est-ce qu'il y a?
3: La la, non, mais rien.
1: Débroussailler les boules. Ah, ça va,
3: ouais,
1: ouais,
3: c'est bon.
1: Et c'est vrai, encore, tu les as pas vues. Celle de gauche, on dirait Jean Soultet. Celle de droite, on dirait Alain Souchon.
2: Non, mais.
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0: Chanson de la, 4, de la date pardon, du 4 juin pour le gars qui remplira sa déclaration demain. La chanson du divorcé qui n'a pas pu récupérer la demi-part des enfants.
1: Aïe, aïe, aïe. C'est mon fils, ma bataille, fallait pas qu'elle s'en aille. Wow.
2: Je pense qu'on va perdre Corentin à la fin de cette séquence. Il y a tout pour lui. C'est ça qu'on pile un peu. Hein.
0: C'est vrai.
2: Petite dédicace.
0: C'est vrai, c'est vrai que ça te parle beaucoup aujourd'hui. La chanson du contribuable qui est content de faire sa déclaration. La chanson du contrôleur fiscal en septembre, c'est ça, hein,
2: ouais.
0: Pour celui qui n'a pas fait sa déclaration.
3: Je reviens te chercher.
0: Moi, vous me cherchez ?
3: Je savais que tu m'attendais.
0: C'est vrai, je savais que vous alliez venir, mais pas là.
3: Je savais

0: Attention, l'effet arrive.
1: Toucher la CAF.
2: C'est difficile de savoir où ça a été coupé.
0: Vous savez, l'IA n'est pas prêt de rentrer dans cette émission, je vous le dis. La chanson de mise en garde, si tu déclares pas tes impôts. Ah.

0: ça, on savait, hein.
1: Et si tu nous payes pas, on te prendra ton pavillon.
2: Pour l'instant, j'ai envie de refaire la première, la chanson officielle du site. Aujourd'hui, dernier jour.

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3: Pour la fête de la radio, ce média qu'on adore,
4: bah oui,
3: d'où on en est fan, voilà, parce que même si aujourd'hui, il y a les réseaux sociaux, ça ne nous empêche pas d'être dessus, il y a la télé, etc. Mais la radio...
5: Toutes les radios, même les associatives.
3: Mais oui, mais c'est un moment où vous parlez dans un micro, parfois les gens s'imaginent, vous êtes dans un studio gigantesque, et chaque fois qu'ils viennent nous voir, ils font « Bah c'est tout petit !» Et c'est vrai, ça par contre, c'est un truc que j'ai jamais compris. Alors là, je peux vous le dire, je le pense vraiment, les groupes de radio qui gagnent des millions en faisant de la radio et qui mettent toujours dans des immeubles entiers 20 mètres carrés pour le studio de radio, je trouve que ça, par contre, c'est un irrespect.
6: C'est vrai que c'est pile poil.
3: Parce que pour les comptables, t'as 257 mètres carrés. Pour tous les commerciaux, t'as 800 mètres carrés. Et toi, qui fais gagner l'argent, on te met dans un tout petit truc de rien du tout et on dit, allez, vas-y, passe des disques, une claque sur le cul et amuse-toi bien. Et j'ai toujours trouvé, mais ça, c'est toutes les radios. Ouais. J'ai toujours trouvé que c'était un manque de respect parce que toutes les radios gagnent beaucoup d'argent avec des gens qui parlent dans un micro, dans la radio associative comme sauf qu'on leur construit des trucs tout petits. Parce qu'on leur dit, non, mais ça va suffire. Non. Parce que si les gens parlent plus dans le micro, racontent plus des trucs, il n'y a plus d'argent.
6: Et m'asseoir sur une cagette à chaque fois, c'est chiant parce que j'ai
3: mon petit coup de gueule du jour, mais on est passionné par ça, voilà. On rentre dans vos vies. Spotify va pas vous remonter le moral, Deezer va pas vous remonter le moral. C'est-à-dire que nous, on est un accompagnement ou des moments de votre vie. On a traversé des moments où vous étiez heureux, moins heureux, triste, en deuil, en maladie. C'est un truc que une simple playlist peut pas forcément faire. Alors allons faire un tour sur RTL. Quelqu'un que j'aime bien, Éric Jean-Jean, que je connais depuis des années. Recevez Francis Lalanne sur RTL.
5: La fameuse.
3: Et Francis
6: est tombé.
3: Il a eu un petit malaise.
7: C'est cool, j'espère qu'on se reverra bientôt. Tu vas partir chanter face au public, là. Bientôt. dit-il.
3: Sur le bruit.
7: Francis est tombé. on va mettre le générique.
3: Eh oui.
7: Francis vient de tomber.
3: Eh oui.
7: Ça va, tu t'es pas fait mal.
3: T'as remarqué, Éric Jean-Jean, hein, il reste au micro.

0: ce moment il neige, je vais pas en bas pour faire comme d'habitude mes besoins dans les toilettes.
1: Ouais.
0: Je fais caca par la cabine.
2: Non. Bon, Fernand, je vous laisse les clés.
0: Des fois, j'entends mes collègues portugais qui me regardent vers le haut et qui disent « Attention, ça va tomber !»
2: Bon, rassure-moi, il passe jamais personne en dessous, c'est une zone...
0: Ils ont le casque de sécurité.
3: Elle était énorme.
2: On l'embrasse. Et puis ce moment, je pense qu'il était le plus viral de toutes les radios. Même moi, on me le renvoie des fois parce que les gens pensent que j'ai oublié alors que c'est quand même moi qui suis dedans. Oui. Avec cet auditeur qui nous raconte son T9, vous savez,
4: ah, oui.
2: Où on écrit un mot et puis ça en écrit un autre. Et ça lui a corrigé son SMS.
5: Salut, ça va et bon ?
2: Oui, bien, mon ami. 26 ans en Moselle, quel est le pire SMS que tu as envoyé ?
5: Moi, j'ai envoyé un message à une collègue de bureau, et le problème, c'est que mon T9, il a corrigé complètement mon message, ça voulait plus rien dire.
2: Voilà. Qu'est-ce que t'as, enfin, c'est quoi le SMS qui est parti?
5: Je lui ai envoyé, j'ai envie de te baiser mercredi.
2: Oh non. Et tu voulais envoyer quoi à la base?
5: Et je voulais envoyer jeudi.
2: Celui que je vous dise, c'était magique.
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1: La France qui se lève tôt, il s'appelle Elvis.

0: au génie. C'est quand un mec fixe une banane sur un mur, tout le monde crie au génie. C'est quand tu laves tes fringues à froid, crie au génie sans bouillir. Ou c'est pratique, c'est une pratique qui consiste à préserver la vie en interrompant le processus de mort à des températures inférieures au point de congélation.
1: Alors ça, c'est la réponse 3. Mais on fait pas ça chez nous.
0: Hein. Très bien. Détente adiabatique.
2: Wow,
0: adiabatique, c'est quoi? C'est les tatas des diabétiques.
3: Les tentes adiabatiques.
0: Détente adiabatique. D'accord, ok. C'est des campeurs en mer Baltique. Ah oui, les tentes des campeurs adiabatiques, bien sûr. C'est un comportement thermodynamique des fluides.
1: Alors. Par élimination, c'est réponse 3, mais je ne connaissais pas.
0: Moi non plus. Elvis, je te fais un gros bisou. Tu bosses dans quel coin de France?
1: Dans le Nord, tu connais? À côté de Cambrai, à Estourmel.
0: Tous les gens du Nord ce matin. Température ce matin dans le Nord, il fait un peu moins chaud. Hein. Vous allez être bien ce matin.
1: Ah oui.
0: 18 degrés ce matin. Ouais, 18.
2: Ah bon?
0: Et de la pluie, ouais.
1: Ouais.
0: Et 19 max cet après-midi. Gros bisous, mon pote. À bientôt.
1: Allez, ciao l'équipe.
0: Bye bye. Elvis, ciao. Je t'embrasse.
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1: J'espère que vous allez bien ce matin. Je l'ai mon petit bâtard du jour, je l'ai.
2: Les babatards.
3: Les quoi?
2: Les bâtards du jour. Wouh!
1: Ce matin, je vous parle au Chili d'un chihuahua qui a été recueilli qui s'appelle Don Luis. Bon, on appelle son chien comme on veut.
4: Ouais, oui.
1: Il a semé la confusion chez ses maîtres. D'après vous, pourquoi?
4: Parce que c'est pas un chien.
1: Alors, si, c'est un chien. C'est un chihuahua. Ouais. Jusque-là, tout va bien, il n'y a pas d'erreur.
5: Il volait de la bouffe dans les placards?
1: Non.
6: Il mordait tout le monde?
1: Non. Bon, ça c'est. Il refusait de réagir aux jouets et aux mouvements. C'est-à-dire qu'il mettait des petits jouets, des petits machins, et le chien.
4: Ah, mais il ne voyait pas peut-être.
1: Et donc, les propriétaires se sont dit, il est non-voyant. Donc, ils l'ont amené chez le vétérinaire. Eh bien, il s'est avéré que pas du tout.
4: D'accord.
1: Sa vue était complètement normale. Et en fait, ce chihuahua de 6 ans choisissait simplement de ne pas réagir à ce qui ne l'intéressait pas.
4: Ah oui.
1: Et notamment, ses nouveaux maîtres ne l'intéressaient pas. Donc, le chien, il faisait semblant d'être non-voyant. Le vétérinaire en conclut que le chien était juste têtu et blasé. C'est-à-dire que quand les maîtres arrivaient avec le truc, le chien faisait...
4: Non, je ne vois pas.
1: Mais c'est un truc de fou.
6: C'est en double animal.
1: On a interviewé quand même le chien. Hein.
7: Comme Noël, je m'en fous.
1: Ouais.
7: Pâques, je m'en fous. Le Ramadan, je m'en fous.
8: Ouais, vous kiffez juste vos croquettes. Quoi.
7: Non, même pas, je m'en fous.
4: Même pas.
7: Aussi.
1: Est-ce qu'on peut réécouter ce monsieur?
4: C'est moins lui.
1: Moi, quand je le vois, c'est le mec, quand je le vois sur les réseaux, il m'éclate.
7: Comme Noël, je m'en fous. Pâques, je m'en fous. Le Ramadan, je m'en fous.
8: Ouais, vous kiffez juste vos croquettes, quoi.
7: Non, même pas, je m'en fous.
4: Même pas.
1: Je rappelle que le mec était jardinier, vous savez. On lui disait, vous kiffez vos fleurs? Non, je m'en fous.
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1: Champion du monde de l'actu, le premier champion, c'est l'un de nos champions du jour, c'est un chien du Nebraska. Il a été laissé seul dans un pick-up avec un fusil de chasse chargé. Bon, au Nebraska, on rigole.

0: pas.
1: Ah oui. Ouais,
0: tu t'es là, tu prends le fusil, tu mets avec tes packs de bière. Voilà. Il a accidentellement appuyé sur la détente en se déplaçant sur la banquette. La balle a traversé la portière, elle a atteint au bras une automobiliste qui est arrêtée au feu rouge.
2: C'est pas de bol ça.
0: À proximité, fenêtre ouverte, la victime s'en est sortie avec des blessures légères. Pendant que le propriétaire était chez une amie, le chien n'a pas été blessé. Ouais, c'est bon,
2: c'est
0: ça, non?
2: C'est vraiment pas de bol quand même.
0: C'est pas de bol. Ouais. Tout le monde le sait, avant une date, il faut toujours décharger son fusil, comme dirait Pierre. Voilà.
2: C'est vrai. Pensez-y.
0: Qui comprennent cette vanne.
2: Merci.
0: Deuxième champion, c'est une mamie allemande. Elle s'est fait flasher par un radar à 42 km/h.
2: Ah,

0: qu'est-ce qui se passe, mamie? Qu'est-ce qu'elle était en descente?
1: Qu'est-ce qu'elle a bu?
0: Et en fait, c'était improbable. C'est elle qui apparaît au premier plan. Ouais. Elle cache la plaque d'immatriculation de la voiture derrière,
2: oui.
0: Qui, elle, va à 45 km/h. Ils ont partagé la photo en disant qu'à première vue, on aurait dit qu'elle voulait défier Usain Bolt au sprint.
2: C'est la mamie, ouais.
0: Oh, c'est mignon. Ou alors, c'est le mec qui en a marre de se faire flasher, ouais. Et il a greffé une mamie sur le capot.
1: C'est les
0: Rolls.
3: C'est la plaque.
0: Regarde les Rolls, les ailes comme ça à l'avant de la voiture. Bah, lui, il a une mamie.
4: Il a une mamie en déambulateur, une vraie mamie.
1: Avec son sac de course.
0: Voilà, il a une mamie, elle est bien, c'est pratique. Et enfin, le champion du jour, messieurs, je vous le dis tout de suite, vous allez avoir mal. Il est indien. Il a 25 ans, il a été hospitalisé après une tentative extrêmement dangereuse, je le dis, d'éviter une grossesse pendant son rapport sexuel. Il s'appelle Salman Mirza Arvind Badabad.
4: Ah oui, déjà, il galérait pour écrire son nom à l'école.
0: Je vous lis tel quel le nom.
1: D'accord.
0: Et il n'avait pas de préservatif. D'après vous...
4: Il a mis un sac plastique.
0: Alors, le sac plastique, non.
3: Une chaussette.
4: Ah, une chaussette, non. Ça marche pas.
0: Alors, j'ai pas dit que ça marchait.
4: Un gant.
0: Un gant, non. Ceci dit, si tu prends un gant MAPA, ça te fait 5. Si voilà. Tu es un peu...
4: Multiprise.
0: Non.
4: Il s'est fait un plâtre.
1: Non, ouais, il a voulu mettre un bouchon.
3: Un sac isotherme.
0: Et ben, c'est pas loin. Il a utilisé de la superglu comme contraceptif.
1: Oh,
0: parce que lui et sa partenaire n'avaient pas de préservatif. Mais... Donc, vous ne rêvez pas.
1: Ah,
0: il s'est rempli le bout du business avec le liquide.
3: Ouais. Mais...
0: Pour boucher le tuyau d'évacuation.
4: Mais quel con.
0: Selon les rapports, la colle a causé de graves dommages internes. Ah bon?
4: C'est pas vrai.
0: Et il a été retrouvé inconscient avant d'être emmené en urgence à l'hôpital.
4: Ben oui. Mais quelle idée. Mais même sur le coup, il a dû avoir super mal.
0: Mais à quel moment tu te dis, je vois un tube?
4: Ça doit boucher, hein.
3: Ouais.
4: Bon.
3: Ah, j'ai déjà mis un obus derrière.
0: Bon, ça fixe quelqu'un au plafond, il n'y a pas de raison que. Voilà. Alors, pour une fois, le monsieur, une fois qu'il a mis la super glue à l'intérieur, cette chanson, il devrait vraiment la mettre en sonnerie de téléphone.
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4: Ah, là, pour le coup,
0: là, on est dedans.
4: Bah, là, oui.
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0: On les piste, on les trace. Vous imaginez qu'avant, notre génération, quand on partait à vélo, nos parents n'avaient pas de nouvelles pendant 6 heures.
1: Ouais, ouais. Ouais.
0: Mais alors, il n'y avait pas de crainte. Il revenait, ouais. Il fait « Oh, le vélo, il n'est pas là. » Bon, il n'y pas de...
2: Au-delà des parents et des enfants, hein, le mec qui avait une maîtresse, il était tranquille aussi. Hein. C'était mieux avant.
1: On est d'accord.
0: Ah, je pense qu'il fut un temps... Enfin bon.
3: Fais un FaceTime. Fais-moi un FaceTime. Fais-moi un FaceTime. T'es où, là?
0: Toi aussi, t'as eu droit à ça? C'est le FaceTime, le FaceTime où t'es pour le boulot, dans le tête, après un spectacle, un machin et tout. Mais moi, en FaceTime, pourquoi? Y a rien. Je suis... Non, mais si, j'ai envie de te voir. T'as envie de voir ce qu'il y a autour, surtout. Pourquoi tu regardes pas ce qu'il y a à droite? Non, ça va. Très très gros plan avec l'œil.
4: Haute menace. À l'époque, si vous aviez fait une bêtise, généralement, vous étiez en voiture avec vos parents et là, vous aviez attends qu'on arrive à la maison. Attends qu'on arrive à la maison, tu vas voir.
1: C'est ça. Moi, ça t'arrive toujours.
4: Du coup, t'avais un petit suspense pendant beaucoup de minutes où tu disais qu'est-ce qui va se passer quand on va arriver à la maison.
0: Attends qu'on arrive à la maison, t'avais envie de dire on va faire un détour.
4: C'est ça.
0: On va faire une...
2: Avec le père qui essaye de t'attraper, là, il n'arrive pas.
4: Attends qu'on arrive à la maison, tu vois.
2: Tu vas voir, toi.
1: Et si vraiment il y a clignotant.
2: T'arrives à te choper, là.
1: Et si vraiment il y a clignotant à droite, frein à main, c'est que t'as été trop loin.
4: Ça t'en rend pas la maison.
0: J'ai souvenir de ça. Tu viens de me rappeler le souvenir de mon père, pas souple, qui tendait le bras et qui essaye de te choper à l'arrière, mais il n'y arrive pas.
2: La voiture qui mord la banquette. Remets un coup de volant parce que là on va aller dans le fossé.
0: Chérie, on va aller dans le mur. Oui,
2: c'est tellement ça.

0: Vous ne dormez pas ? 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
2: Question d'enfant, on y va.
3: Salut Coé, je m'appelle Lia, j'ai 8 ans depuis lundi.
2: Salut.
3: J'ai une question à vous poser.
2: D'accord.
3: Où va le soleil quand il se couche ? Gros bisous. Merci pour la danse du cucu.
4: D'accord.
5: Où va le soleil quand il se couche ?
2: J'adore les infos qui tombent d'un coup. On peut réécouter le début, c'est moins bien. Le début, il speed. Hein.
3: Salut Coé, je m'appelle Lia, j'ai 8 ans depuis lundi.
2: Eh ben bon anniversaire. Alors si t'as 8 ans depuis lundi, où va le soleil quand il se couche?
6: Il va dans son dodo et dans son lit, il a une couette qui brûle tous les soirs parce que du coup vu qu'il est en feu,
2: trop chaud
6: et du coup il change de couette tous les jours.
2: Trouve, donne-lui, explique-lui la vraie info.
7: Il a un masque. Non mais moi, est-ce que j'ai pas envie d'expliquer, je donne une réponse qu'il faut pas. Donc,
2: tu dis quoi?
6: Ah non,
2: 8 ans. Il va de l'autre côté. En fait, le soleil ne se couche jamais. C'est juste que la Terre tourne, le soleil.

0: Est-ce que t'aimes bien manger les chouquettes?
1: Putain, j'adore manger les chouquettes. D'ailleurs, faudrait pas, parce que après, c'est Jean Bidou. Mais...
0: Toi, j'ai vu lesquelles t'aimes bien. C'est celles qu'on a ramenées la dernière fois, c'est les fourrées.
1: Oh. Le vice, quoi. Oh, c'est déjà, les chouquettes, c'est du vice. Et l'autre, elle me ramène des chouquettes fourrées à la crème vanille.
2: C'est encore Augustine, quand tu manges les chouquettes, quand elles vont faire dodo, elles vont se coucher où?
1: Dans mon bidou.
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0: On a aussi les fameux « je l'ai pas su » au lieu de « je ne l'ai pas su ». On enlève une négation, en fait, maintenant. Je sais pas si tu as fait attention.
1: Je l'ai pas su. Ah oui, mais en même temps, quand tu le vois écrit.
0: Oui. Je l'ai. Mais... Non, il faut je mettre la négation. Il y a le
2: je ne l'ai.
0: Bah oui, c'est ça. Genre, je ne l'ai.
2: Quand
0: c'est de la feignantise, en fait.
2: Et tu parles comme ça, toi. Tu dis je ne l'ai.
3: Bah oui,
0: je ne le savais pas.
2: Je ne l'ai pas. Je ne l'ai pas su.
3: quand t'allais à cheval pour aller dans sa cuisine.
1: Non, mais
3: je ne l'ai pas su.
1: Je l'ai pas eu, tu vois bien, quand tu essaies de l'écrire. J apostrophe.
2: Quand ce matin t'es arrivé et que t'as dit je l'ai pas vu l'autre enfoiré là qui s'est garé à ma place. Tu n'as pas dit je ne l'ai pas vu l'autre enfoiré qui s'est garé à ma place. Place.
0: Bonjour.
2: Oui. Bonjour. Elle nous a fait une stouffe ce matin en arrivant.
1: Je l'ai pas vu l'enfoiré.
2: C'est ça.
0: Bonjour.
2: Elle a pas
1: passé stouffe.
0: Mais non, il y a un mec qui est garé où je me garde d'habitude.
1: Non. C'est pas vrai.
0: À chaque fois, ça nous énerve.
4: C'est non, pas mais aujourd'hui, tu peux plus faire ça. Là.
0: C'est Suzuki en plus.
3: Suzuki. Qu'est-ce qu'il faut que tu fais pour l'enlever?
0: Je sais pas ce qu'il faut que je fasse.
1: Continue.
0: C'est vrai que c'est pas faux. La double négation.
4: Oui,
1: c'est vrai que c'est pas faux. Ça se dit pas, c'est vrai que c'est pas faux.
0: Non, ça se dit pas.
4: Ah, c'est vrai que c'est pas faux. Ça,
2: tu dis, c'est pas faux.
0: C'est vrai, tu vois.
1: Non, mais généralement.
0: C'est vrai que c'est vrai.
1: Non, mais quand on le dit, c'est sous forme un peu de blague. Voilà. C'est vrai que c'est pas faux.
0: Mais il y en a qui l'utilisent quand même. C'est vrai que c'est pas faux.
1: Attends, tu mets pas ça dans une rédaction. C'est vrai que c'est pas faux que les Américains ont débarqué.
0: Au jour d'aujourd'hui, je crois qu'il y a des jeunes qui le font.
1: Oui, oui. On continue.
0: On a le fameux faucon.
4: Faucon.
0: Au lieu de il faut que nous.
1: Non, mais faut qu'on y aille, c'est Piet. Non, Piet, faut qu'on y aille, c'est pas beau.
3: Faut qu'on y va.
0: Il faut que nous y allions.
1: Il faut que nous y allions.
3: Mais non, c'est faut qu'on y va.
1: Non, faut qu'on y va, ça se dit pas
2: dans le récit.
0: Toi, tu dis faucon.
2: Faut qu'on y va.
3: Non, faut qu'on y va chez Lidl.
1: Eh, les demeurés là. Ça va arrêter parce que ça va.
2: On va à action. On va à action.
1: Il a raison, faut qu'on y va.
0: C'est le fameux type de langage aussi, le genre qui est introduit pour tout, partout. Genre, il était pas content parce que il y a un machin qui est arrivé.
4: Ouais, c'est vrai.
0: Et Vito l'utilise beaucoup, le genre.
4: Moi, non, jamais.
1: Ah ouais, genre, tu l'utilises pas.
4: Moi, genre, tu crois que j'utilise?
1: En vrai, tu l'utilises.
4: Au genre de genre.